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1: Cette musique a été la première que j'ai connue de l'artiste. Elle m'a tout de suite touchée, tout d'abord par les paroles du film Amélie Poulain en intro et en outro, mais aussi pour cette aisance dans le sens de la formule, avec « Je vais te tirer la langue de Molière » et ses références multiples, par exemple au cinéma, avec « Si autant en emporte le vent, un rien emportera mes cris », ou à la littérature, lorsqu'il dit « Le spleen de Baudelaire passe comme une irritation passagère ». Avec ce morceau, il nous plonge dans son univers mélancolique mais désireux de voir plus haut que ce que la vie semble lui proposer. En parlant de références, notre deuxième zoom sur morceau sera son titre récent, Le Chanteur. Musique.
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1: La référence au morceau de Daniel Balavoine se limite cependant au titre, mais il s'approprie le concept et retrace son propre parcours dans un style plus virulent que ses premiers morceaux. On sent qu'il s'est affirmé et qu'il rappe avec une détermination sans pareil, avec un sample de guitare électrique qui confère au morceau une énergie positive. Pour avoir des avis un petit peu plus objectifs que le mien, je suis allée arpenter les rues de mon open space pour aller demander à des avis plus objectifs ce qu'ils en pensaient. Quand je leur ai demandé s'ils connaissaient l'orage, ils m'ont tous répondu que...
2: Alors, pas du tout.
3: Non, du tout.
4: Absolument pas.
2: Non, je connaissais pas du tout.
1: Ensuite, afin de cerner un peu mieux à quel public j'avais affaire, je leur ai demandé s'ils aimaient le rap de manière générale.
3: C'est compliqué.
4: Oui et non, ça dépend des artistes, de la profondeur des textes.
5: C'est un peu qui tout double pour toi le rap.
4: C'est ça.
2: Je vais pas aller vers du rap spontanément.
1: Après toutes ces mises en garde, je leur ai enfin fait écouter l'orage et il y en a une qui a eu un sacré coup de cœur.
2: Ouah, c'est incroyable, c'est vraiment incroyable. Ah, ça m'a... Rien que d'en reparler, en fait, j'avoue, j'ai un petit peu l'émotion et tout. Parce que sa chanson, le château de cartes, là. Puis il y a le clip qui est magnifique avec... Je sais pas, je suis un peu trop émue pour en dire quoi que ce soit, en fait.
3: J'adore l'instru, c'est super agréable à écouter. Au niveau des paroles, c'est joli, c'est bien écrit, la plume est super stylée. C'est pas vulgaire ni rien, mais c'est... Je sais pas, il y a de la nostalgie, il y a de la tristesse qui ressort de ses paroles. C'est agréable, c'est harmonieux. Donc je préfère ce rap-là, un peu plus poétique.
4: Il y a beaucoup de poésie, beaucoup de profondeur. On sent qu'il écrit ça avec son cœur et ça se ressent pour les personnes qui l'écoutent, en fait.
1: Une autre, en revanche, pas du tout.
2: Mais moi, j'ai pas du tout aimé le clip, déjà. Je trouvais que ça desservait un petit peu la musique. Bah, j'étais un peu déçue, en fait, parce que j'ai l'impression que les paroles parlent de pas grand-chose. Il n'y a pas vraiment de message. Au début, j'ai l'impression que ça parle d'amour, puisqu'il s'adresse à une fille. Puis après, il parle de plusieurs. Et en fait, c'est pas si important. Enfin, j'avais un peu du mal à comprendre où voulaient en venir les paroles. Ouais, que ça évoque vraiment des souvenirs un peu de lycée ou quoi, cette ambiance-là.
1: Et pour finir, je leur ai demandé s'ils recommanderaient ces musiques à des amis. Et leurs réponses ont dépassé mes espérances.
2: Ah bah j'ai déjà fait tout de suite. Dès que j'ai fini d'écouter, je l'ai envoyé à un de mes copains qui fait du son et en disant genre gros, écoute, c'est de la tuerie. Ça va t'inspirer, ça va te faire du bien et tout.
1: On dirait bien qu'il y en a une qui a eu un coup de foudre pour l'orage.
3: Ouais, après moi, est-ce que j'écouterai tous les jours? Peut-être pas, parce que le rap, c'est pas ce que je préfère. Mais oui, même mon frère, il adore le rap, donc ouais, carrément.
4: Là, oui, c'est sûr et certain que je ferai écouter ça à mes amis et à ma famille.
1: Sauf celle-là.
2: Bah, pas forcément, non.
1: C'est donc mitigé que je ressors de cette récolte de témoignages, parce que s'il y en a une qui est complètement tombée amoureuse de l'orage, il y en a une autre en revanche qui a pas du tout aimé. C'est à mon plus grand malheur. Mais bon, on s'arrête pas à ça, et n'oubliez pas de faire tourner, de faire écouter à votre famille, à vos amis, parce que c'est comme ça que ça marche dans le rap game. Ceci étant dit, le rappeur suisse a donc énormément évolué depuis ses débuts en 2015, lorsqu'il sortait des morceaux au compte-gouttes sur sa chaîne YouTube. Avec ses derniers titres sortis en 2019, on sent que malgré ses humeurs en dents de scie, il a globalement gagné en assurance et en détermination. On le voit notamment dans ses collaborations avec le rappeur Moleskine, avec qui le style s'accorde à merveille. Il est temps pour moi de vous quitter, et en attendant la prochaine émission, je vous laisse aux soins des doux mots de Moleskine.

0: Bonjour à tous, cette semaine dans le Point Lexico, on va parler coton. Lorsque votre santé se dégrade ou plus généralement lorsque vous menez de mauvaises affaires, on dit généralement que vous filez un mauvais coton. Mais d'où vient cette expression ? Eh bien, il semblerait qu'au XVIIe siècle déjà, l'expression « jeter un vilain coton » signifiait se ruiner. À l'image des étoffes de coton qui s'effilochent avec l'usure du temps en formant ce qu'on appelle des peluches ou bien des bouloches jusqu'à complètement se déchirer, un peu comme quand on se ruine finalement. Cette expression signifiait également dépérir par la maladie. Progressivement, au XIXe siècle, jeter un mauvais coton devient jeter un vilain coton, tout en gardant les mêmes sens. Puis, au XIXe siècle toujours, le développement des usines de filature de coton a fait que l'expression a à nouveau évolué de jeter un mauvais coton à filer un mauvais coton, tout en gardant également les deux sens de dépérir par la maladie et de se ruiner en faisant de mauvaises affaires. On récapitule, l'expression filer un mauvais coton vient à l'origine d'une autre expression datant du XVIIe siècle. Jeter un vilain coton qui signifiait se ruiner. Au 19e siècle, cette expression a subi de nombreuses évolutions pour devenir finalement filer un mauvais coton tout en gardant les mêmes sens qu'on lui connaît encore aujourd'hui. Voilà, c'est tout pour aujourd'hui. Quant à moi, je vous retrouve la semaine prochaine pour une nouvelle expression française expliquée dans le Point Lexico.
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3: Avec Sarah Lunyanga-Conki, chargée de communication parrainage au CEL, le mot imposé est aujourd'hui « chef de village ».
4: La première image que je vois, ça me ramène encore au Togo, lors de mon voyage où on est parti visiter un centre de développement de l'enfant. Et en fait, on a été accueillis par le pasteur, les coordinateurs. Mais il y a aussi le chef du village qui est venu dans tout son apparat, toute sa tenue royale et tout. Une toque sur la tête, un boubou. De ce que je peux connaître, c'est des personnes qui sont respectées au sein de la communauté et c'est un référent pour toutes les personnes de la communauté. C'était impressionnant. J'avais toujours vu ça dans les films ou dans les photos, mais là, du coup, le fait de voir en vrai un chef du village, c'était un honneur impressionnant et extraordinaire, une super belle expérience. Et je vous conseille tous, franchement, si vous pouvez un jour voir un chef du village, c'est extraordinaire.
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0: Bonjour et bienvenue sur Gesundheit, l'émission qui part à la rencontre de ces gens qui produisent ou vendent les alcools de notre région. Aujourd'hui, j'ai le plaisir d'accueillir Christian Hartzner de la brasserie Perle. Christian, bonjour.
1: Bonjour.
2: Christian Hartzner, maître brasseur chez Perle.
1: C'est ça.
2: Est-ce que tu peux m'en dire un petit peu plus sur ton métier? C'est quoi en fait être maître brasseur?
1: Vaste sujet. Je dirais que depuis 11 ans qu'on a fait renaître cette marque de bière familiale alsacienne, je dirais que mon métier, tous les ans ou tous les deux ans, j'ai quasiment dû le revoir et le réinventer. Parce qu'on a eu la chance de grandir au fil des années aussi. Après, pour aller à l'essentiel du métier de brasseur, on est un fabricant, un transformateur de céréales et de houblon, de matières premières agricoles, assez basiques, hein, assez rudimentaires. Et on essaye de les transformer, de les élever en une boisson agréable et hygiénique et désaltérante. Donc voilà, ça passe par plein d'étapes. Moi, j'aime bien dire que la fabrication de la bière, c'est trois grandes étapes. La première, c'est de la cuisine. Hein, on transforme plein d'ingrédients pour fabriquer un liquide sucré. La deuxième, c'est le côté magique de la fermentation, où ce liquide sucré, il va être transformé, consommé par les levures qui vont faire, comme par magie, transformer le sucre en alcool, en aromatique, en gaz carbonique. Et après, il y a le challenge technologique. La troisième grande étape, c'est la notion de stabilisation et de conditionnement pour essayer de respecter au plus juste le produit qu'on a essayé de fabriquer. Parce qu'à partir du moment où il est en fût en bouteille, il va, sauf sur certains styles de bière un peu particuliers, il ne va pas vraiment s'améliorer. Donc, il faut qu'on essaye de conditionner pour essayer d'être le plus respectueux de ce qu'on a fait. Et ça, c'est plus un challenge, on va dire, technologique, quoi. Voilà, donc cuisine, assemblage d'ingrédients, magie de la fermentation et puis la technologie de la stabilisation et du conditionnement.
2: Quel est le processus de fabrication en fait de la bière? Comment est-ce qu'on crée une bière? Ensuite, quel est ton parcours? Comment est-ce qu'on devient brasseur?
1: Alors, entre mon parcours et, disons, un parcours moderne aujourd'hui, il y a un petit peu de l'eau qui a coulé sous les ponts. C'est vrai que moi, ado, j'étais passionné de bière et j'ai voulu me former, on va dire, à l'ancienne, à l'école de brasseur pour apprendre le métier. Mais c'est vrai qu'aujourd'hui, la filière de formation a pas mal évolué. Moi, j'ai eu mon diplôme en 99 à l'école de brasseur à Édimbourg. Et c'était une période où, en France, il n'y avait pas d'école de brasseur, quoi. Il y avait une spécialisation à l'école d'ingénieur agro à Nantes, mais qui était une spécialisation sur la dernière année seulement. Aujourd'hui, les choses ont pas mal changé. Il y a plusieurs universités, alors à Poligny, dans le Jura, à Douai, à La Rochelle. Il y a quelque chose qui est en train de se construire à Aubernais, en Alsace, parce qu'il y a de nouveau un besoin de brasseurs, et donc il y a un besoin de formation. Donc voilà, aujourd'hui, il y a pas mal de jeunes qui se tournent, et moins jeunes, ou en reconversion, qui se tournent vers ces instituts ou ces universités pour se former, ouais.
2: T'as dit avant que t'étais déjà passionné de bière étant ado, c'est ça du coup la passion de la bière qui t'a amené à faire ce métier? Ou il y a d'autres choses, le fait que la brasserie Perle a quand même une histoire et tu es l'un des descendants de la brasserie Perle de l'époque?
1: C'est vrai qu'il y a une histoire, il y a une généalogie, on va dire, mais le moteur principal, c'est la passion d'un produit convivial, magique à fabriquer. C'est-à-dire qu'une fois qu'on a mis les pieds dans une brasserie, qu'on s'est mis à fabriquer, ou alors même en tant que brasseur amateur, hein, parce que c'est comme ça un peu que moi j'ai démarré, c'est dur de se débarrasser de ce virus, quoi. Donc moi, je dirais ça a commencé par une passion pour l'univers. Les bistrots, les sous-bocs, et puis après le goût de la bière, les événements festifs autour de la bière, comme à l'époque à Strasbourg, il y avait un beau salon qui s'appelait Eurobière, qui mettait en avant toutes les bières du monde. Et puis après j'ai basculé à la production, où j'ai rencontré des brasseurs, j'ai visité des brasseries, j'avais les deux pieds dedans, quoi.
2: C'est vrai que la bière en Alsace, c'est quand même quelque chose d'assez important. Mais c'est marrant parce que justement, quand on pense bière en France, c'est souvent le nord de la France qui ressort, des fois plus que l'est. Est-ce que du coup, tu as une raison un peu à ça? Est-ce que c'est juste uniquement historique? Est-ce que c'est culturel?
1: Alors, historiquement, les deux régions brassicoles en France, c'est comme tu as dit, c'est le nord de la France et l'Alsace, Alsace-Lorraine. peut-être que c'est un peu notre tempérament, un peu à pas se mettre assez en avant en Alsace, qui fait que la bière d'Alsace est moins connue ou moins réputée. Mais à l'international, des grandes marques alsaciennes sont quand même malgré tout très connues et participent à cette belle image qu'on a de la bière d'Alsace. Mais c'est vrai que c'est deux régions frontalières qui ont été aussi assez influencées par les styles de bière des pays voisins, la Belgique et l'Allemagne.
2: Quelles sont les spécificités de l'Alsace par rapport à la production de la bière ?
1: L'Alsace est terre de houblon et quasiment le dernier territoire où on plante du houblon en France. Alors maintenant, il y a des micro-parcelles qui sont en train de s'installer un peu à travers la France, à l'initiative d'agriculteurs qui veulent fournir leurs brasseurs locaux ou de brasseurs qui veulent se fournir eux-mêmes. Mais globalement, c'est plutôt la légitimité de la bière en Alsace, elle vient plus du fait qu'il y a une histoire forte sur le territoire. La notion de terroir dans la bière, elle est quand même bien moins importante que chez le vigneron. Qui va produire sur le lieu même de la culture de ces ingrédients. Dans la bière et surtout les brasseries modernes, on va souvent s'approvisionner d'ingrédients qui viennent d'un peu plus loin qu'autour de la cheminée, on va dire, comme historiquement. Quoi.
2: Parce que c'est vrai que chez Perle, du coup, qui est une microbrasserie, il y a une tendance chez beaucoup de microbrasseries à expérimenter. Et par exemple, vous avez une bière à la vanille, vous avez une bière à la menthe, vous avez une bière avec des houblons qui n'étaient pas d'ici non plus. Pareil, c'est volonté d'expérimenter d'autres choses, de quitter un peu la bière traditionnelle, la blonde de base.
1: Déjà, micro, appelons-nous des brasseries artisanales plutôt que des micros. On est des brasseurs, les petits, ben, on est des brasseurs artisans, je dirais. Mais pour revenir sur les recettes et le sourcing des ingrédients, on n'est pas loin du métier de cuisinier. Donc, il ne faut pas se fermer et se dire « je ne vais que utiliser des ingrédients qui sont à 10 km à la ronde ». Pourquoi ? Parce que ça nous bloquerait dans l'éventail de goûts qu'on peut offrir aux clients et aux expériences qu'on peut faire. Par contre, il faut essayer d'être, disons, cohérent ou d'être vrai dans le sourcing, de dire effectivement, par rapport au volume d'ingrédients que j'utilise, oui, c'est vertueux d'essayer de se fournir localement dans des ingrédients dont j'utilise beaucoup. Comme par exemple, là, une filière qu'on a montée avec des collègues brasseurs sur de l'orge bio locale. Voilà, pour moi, ça, c'est chouette, c'est important, c'est l'avenir, parce que ça représente des palettes et des palettes d'ingrédients. Mais se dire, maintenant, je ne vais pas travailler avec de la vanille parce que ça vient de l'autre bout de la planète, c'est dommage, parce que dans notre perle des îles, on va mettre, 1 ou 2 kilos de vanille par an. Donc, qu'est-ce que ça représente ? Et même chose, on fait une bière avec du jus de raisin, et là, on est super content de travailler avec différents vignerons alsaciens. Donc voilà, là, on travaille encore une fois avec un ingrédient super noble, super intéressant, qui vient de la région. Donc il faut varier les plaisirs. Pareil pour les houblons. Il y a des beaux houblons en Alsace, mais il y a un terroir en Alsace qui ne permet pas de produire des goûts et des parfums dans des houblons que nous, on estime qu'ils sont intéressants d'expérimenter avec, quoi.
2: J'aimerais juste rebondir sur un truc que tu as dit avant, parce que ça m'a un petit peu fait tiquer. Le terme microbrasserie te dérange ?
1: Ouais, je trouve que c'est un peu péjoratif et je trouve que c'est un peu dommage d'utiliser ce mot quand on peut se... On n'est pas micro, quoi. On n'est pas des microbes, on est... Non, on est artisan. Et je pense que même un tout petit brasseur... J'aime pas trop cette séparation micro-brasserie, brasserie artisanale, quoi. Je trouve que ce terme est assez péjoratif et ouais, c'est dommage de s'en servir, quoi.
2: Mais il y a quand même une différence entre des bières issues des 4 grands groupes, Carlsberg, Heineken, tout ça, et puis des produits artisanaux comme les vôtres. Du coup, la distinction, elle se fait où ?
1: Alors, en France, il me semble que la délimitation pour conserver le terme brasserie artisanale, on est à entre 50 et 200 000 hectolitres. Je ne suis pas sûr. Il y a une délimitation aussi pour les accises qui est à 200 000 hectolitres. Et je me demande si ce n'est pas ça qui fait la limite entre un industriel et un artisan. Voilà.
2: Chez Perle, vous faites combien ?
1: Eh bien, on fait ce qu'on arrive à vendre et ça représente 4 000 hectolitres à peu près à l'année.
2: Chez Perle, il y a quand même une tendance à l'expérimentation. Est-ce que c'est par volonté de ne pas se lasser du métier ou est-ce qu'on ne se lasse pas d'un métier comme celui de brasseur ?
1: On revient encore sur cette histoire de cuisine. C'est comme dire à un chef, pendant toute l'année, tu fais que 5 recettes, quoi. Donc, il va faire ses 5 recettes, on espère parfaitement bien, mais à un moment, être bridé et pas pouvoir faire d'autre chose, un plat du jour ou une recette coup de cœur, c'est vraiment dommage. Et c'est la même chose avec nous. On s'efforce à faire que nos bières classiques, on va dire, la Pils, l'IPA, soient excellentes. Mais, et ça, c'est un challenge en soi. Mais ça n'empêche qu'il faut nous laisser aussi de la place pour l'imagination, pour des essais, pour de l'expérimentation, pour des process un peu originaux comme des vieillissements barriques. Et donc, ouais, ça fait partie du plaisir. Après, le plaisir est déjà dans la fabrication, clairement, quoi.
2: parce qu'il y a pas mal de bières, comment dire ça, occasionnelles, des bières dans le temps.
1: Des séries limitées, ouais.
2: Il y avait par exemple, pendant le premier confinement, la télétravail, qui était une white IPA.
1: C'est ça, on a sorti pour le déconfinement une IPA blanche, hein, white IPA, qu'on a appelée télétravail, ouais. Qui a bien plu d'ailleurs.
2: Du coup, quels sont les brassins actuels qui sont limités ? En ce moment, je sais qu'il y a une Imperial Stout.
1: Ouais, alors on a sorti... en ce moment, on a des belles choses à proposer. On a vraiment une chouette gamme. On a une Russian Imperial Stout qui s'appelle Nuit Noire, qui est à 10 degrés. On a sourcé des maltes d'un copain malteur en Grande-Bretagne, qu'on a fait vieillir dans une barrique de whisky. Qui est une très belle bière noire, avec des arômes de brûlé, de café, de cacao, et aussi de pruneaux, de fruits secs. On l'a brassée pendant le premier confinement, et du coup elle a eu le temps de vieillir, d'évoluer un petit peu, et là elle est prête pour la fin d'année, quoi. C'est un style de bière historiquement qui était brassé par les Britanniques et qui fournissait les empereurs russes, donc c'est pour ça qu'on appelle ça Imperial Russian Stout, et des bières un peu plus fortes en alcool pour pareil tenir les voyages et le transport jusqu'en Russie. On a une autre, la dernière hop du moment, qui est une bière brassée avec un tout nouveau houblon alsacien, donc ça pareil, on prend beaucoup de plaisir à expérimenter avec des nouvelles variétés, à aider aussi les agriculteurs et le comptoir agricole qui s'occupe de commercialiser et distribuer les variétés alsaciennes. Donc c'est la Perle Hop Elixir. Elle est en bio et elle est aussi brassée avec de l'orge de la filière dont j'ai parlé avant, qui est 100% Grand Est. Et après, on a quelques brassins un peu inédits qui sont des brassins vieillis en barrique. On a la Vieille Vigne, qui est de la bière brassée avec du jus de raisin qu'on a fait vieillir dans des barriques, qui ont fait que la bière prenne un goût un peu sauvage.
2: Est-ce que tu peux nous parler un petit peu de la suite ou c'est confidentiel pour le moment ?
1: On a des beaux projets pour l'année 2021. On espère pouvoir en parler rapidement une fois que les choses se concrétisent sérieusement.
2: On sait beaucoup que voilà, le vin, ça se déguste, mais la bière aussi. Comment est-ce qu'on déguste une bière ?
1: Eh ben en fait, on est pas loin de la dégustation du vin. Hein. Alors déjà, il y a le sonore, hein, le plop de quand on débouche ou décapsule une bouteille ou quand on tire une bière et qu'on entend la bière qui tombe dans le verre. Donc il y a le visuel, il y a la mousse qui se forme. Et après, il y a le tactile avec la température de la bière, très important quand on déguste. Hein. La bière ne doit pas être dégustée trop froide. Et après, on est assez proche du vin. Hein. On va parler de parfum, d'arôme, de goût, de saveur, d'amertume. Hein, donc il y a un premier nez souvent, après il y a un deuxième nez, et après il y a le goût et la qualité de l'amertume. On recrache pas pour la bière parce qu'il faut goûter cette amertume, il faut donc avaler. Ouais, je pense qu'on est à peu près, hein, à part peut-être le visuel et la qualité de la mousse et des bulles, on est très proche du vin, quoi.
2: Le dernier verre, c'était quoi ?
1: Ben c'était la Hop Elixir, justement.
2: On parle beaucoup d'accords mets vins, mais il y a également des accords mets bières. Est-ce qu'il y a des accords que tu aimes particulièrement ?
1: Des accords mes bières, il y a juste, il y a tout un univers, il y a plein d'expériences à faire, c'est absolument génial et c'est très accessible, il faut y aller très naturellement. Les grands coups de cœur pour moi, c'est la pils avec une choucroute. Alors, je ne cuisine pas la choucroute avec la bière, pour moi il faut la cuisiner avec du vin, mais il faut la consommer avec un verre de bière et une belle pils, avec de la finesse mais en même temps de l'amertume qui va trancher dans la graisse de la charcuterie. Pour moi c'est magique, c'est un accord assez classique, mais qui fonctionne super bien. Et après, il y a des accords un petit peu plus étonnants, comme une IPA avec un cheddar un peu âgé, la nuit noire avec une mousse au chocolat. Souvent, je dirais, la première étape dans les accords mets et bières, c'est les fromages. C'est un peu le même principe que la bière, si vous voulez, le fromage. C'est une matière première agricole qui va être élevée, qui va fermenter, qui va vieillir, qui va mûrir. Et donc, on a beaucoup de similitudes et de connexions entre les deux produits. Et donc, ça vient tout naturellement, quoi.
2: Si maintenant, il y avait quelqu'un qui voulait découvrir la brasserie Perle, tu lui conseillerais quoi comme produit ?
1: Ah bah peut-être quand même la Perle Noël, cette saison. Et c'est une bière dont on est super fiers à la brasserie, ouais.
2: Du coup, question qui rejoint celle-là, où est-ce qu'on peut trouver des bières de chez Perle ?
1: On est distribué à travers l'Alsace, hein, chez cavistes, grandes surfaces, magasins de bière spécialisés. Malheureusement, chez nos clients cafés, hôtels, restaurants qui sont fermés en ce moment. Et je leur adresse un message de soutien et on leur espère des beaux jours, des belles journées ensoleillées, un printemps qui démarre tôt et des terrasses remplies et de belles affaires pour l'année prochaine. Et après, on a aussi notre point de vente direct à la brasserie. On a une boutique qui est ouverte en fin de semaine, jeudi, vendredi, 9 midi, 14, 18 et le samedi de 10h à 16h.
2: C'est à la Méno ?
1: C'est ça, 11 rue de l'Ardèche à la Méno.
0: J'ai fini pour les questions, est-ce que tu as quelque chose à rajouter ?
1: On a lancé avec l'aide de la ville de Strasbourg et l'échappée bière, un petit pass qui s'appelle le Strasbier Pass. Je suis président de la Corpo des artisans brasseurs d'Alsace et on est une dizaine à Strasbourg à avoir participé à ce projet.
0: Et qu'est-ce que c'est du coup ?
1: Alors le Strasbier Pass, c'est un petit bouquin qui vient de sortir, un peu dans le même esprit que le passeport gourmand, et en fait qui est, grâce à l'aide de l'Eurométropole et avec les acteurs, donc les artisans brasseurs, membres de la corporation des artisans brasseurs d'Alsace, on a monté un petit livret qui nous regroupe les 10 brasseurs qui sont installés sur l'Eurométropole, ainsi que les boutiques de bières spécialisées. On a monté ce petit livret qui s'achète ou chez chacune des brasseries ou sur le site de l'échappée bière et qui permet de bénéficier de bons de réduction dans les boutiques de tous les différents brasseurs de la ville. Quoi. Voilà, ça s'appelle le Strasbier Pass et c'est sorti tout début décembre.
2: Ça coûte combien ?
1: Le passeport, il coûte 20 euros. Le client bénéficie d'une réduction de 10% dans chacune des boutiques, des brasseries qui ont adhéré.
2: C'est un très beau projet. C'est sympa pour les personnes qui veulent découvrir les brasseries locales.
1: C'est vraiment une super première étape pour se regrouper, faire une action concrète en tant qu'artisan, collègue sur un territoire. Et on espère qu'il y aura plein d'autres projets. On a été aidé par l'Eurométropole, donc sans laquelle on aurait eu du mal à faire démarrer ce projet. Et aussi Sébastien Duban de l'Échappée Bière, qui est un vrai passionné et qui prend à cœur de communiquer et sur la bière artisanale et la bière en général en Alsace.
2: Ah, c'est vraiment un super projet, ouais.
0: Je ne peux du coup que vous inviter à vous procurer le Strasbier Pass que vous pouvez trouver sur le site de l'Échappée Bière, www.échappée-bière.com. Et je vous invite bien sûr également à découvrir les bières de la brasserie Perle. Elles sont trouvables dans beaucoup de supermarchés où vous pouvez aller directement les voir au 11 rue de l'Ardèche à Strasbourg. Leur bière de Noël ira très bien avec vos fêtes de fin d'année. Sur ce, je vous rappelle que l'alcool est à consommer avec modération et je vous souhaite de très bonnes fêtes. Merci d'avoir écouté et à très bientôt sur YouTube.

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1: Les géants de Nideck. Le château de Nideck, en Alsace, est composé de deux ruines sur une colline en forte pente. Cette curiosité d'installation et la présence proche d'une grande cascade très bruyante ont donné naissance à une légende qui se transmet de père en fils depuis de nombreuses générations.
2: Je vais te confier un secret qui te concerne tout particulièrement.
1: La légende raconte que le château était habité par un couple de géants et leur petite fille. Un jour d'ennui, celle-ci se promena jusqu'à la plaine d'Alsace et découvrit ce qu'elle prit pour des jouets vivants. Une fois rentrée au château, son père lui expliqua qu'il s'agissait d'hommes et qu'il fallait les laisser à leur place car ils cultivaient la terre pour nourrir les géants. Ainsi, n'ayez pas peur des géants du Nideck. Nous sommes importants à leurs yeux.
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1: Pour ce nouvel épisode, je vous propose de revenir sur ce qui reste encore à ce jour le jeu de puzzle le plus célèbre sorti sur le territoire de ce qui était alors l'Union soviétique. Si vous ne l'avez pas encore compris, aujourd'hui, on va parler de Tetris. Nous sommes en 1979. Alexei Pajitnov, fraîchement diplômé de l'Académie des sciences soviétiques, commence à travailler en son sein et plus précisément dans la section informatique. Comme il s'agissait de l'un des rares instituts soviétiques à communiquer avec le reste du monde, il arrivait que des personnes envoient du matériel comme des ordinateurs. Et de sorte à évaluer la puissance de ces derniers, il était demandé d'y réaliser des petits programmes. Alexis voyait alors en cette demande l'opportunité de créer des jeux vidéo. Et progressivement, il y prit goût. Quelques années plus tard, en 1984, Alexis, pour l'un de ses nouveaux programmes tests, décide de reprendre le concept de l'un de ses jeux de société favoris lorsqu'il était alors enfant, Pantominos, une forme de puzzle où le but est de compléter une surface rectangulaire à l'aide de pantominos, des figures géométriques constituées de 5 carrés prenant des formes variées. Construisant un premier prototype en 2 semaines, Alexis commença à partager son petit jeu à ses collègues. Un nom lui fut alors trouvé, Tetris. Un mot issu de la contraction entre tétramino, comme les pentaminos mais avec 4 carrés, et tennis, le sport favori de Alexis. Et le jeu de Alexis était tellement addictif qu'il commença progressivement à atteindre tous les instituts disposant d'un ordinateur à Moscou. Fort de son succès, Alexis eut rapidement pour ambition d'exporter sa création en dehors des frontières soviétiques. Et après quelques difficultés, notamment liées au fait que la propriété intellectuelle n'existait alors pas en URSS, le petit jeu de Alexis s'exporte progressivement en Hongrie, où il devient vite très populaire. Robert Stein, agent international de vente de logiciels pour la société londonienne Andromeda Software, prenant conscience du potentiel du jeu et après avoir contacté Alexis, commence progressivement à démarcher différents éditeurs. Après des débuts un peu difficiles, Tetris est commercialisé pour la première fois en janvier 1988 sur IBM PC, puis par la suite sur Amiga, Atari ST et tout un tas d'autres supports. Le succès était au rendez-vous, les demandes et donc les ventes affluaient, aussi bien en Europe qu'aux États-Unis, ce qui était particulièrement étonnant pour un jeu soviétique en plein contexte de guerre froide. Mais pour voir le véritable décollage de la fusée Tetris, il fallut attendre 1989, l'année de la sortie de Tetris sur Game Boy, la console de Nintendo.

Nintendo avait en effet réussi à obtenir, après une longue bataille, les droits exclusifs sur le jeu, suite à un accord avec le gouvernement de l'URSS. Et autant dire qu'ils avaient eu le nez creux, puisque le jeu a littéralement marqué toute une génération, totalisant plus de 2,5 millions de ventes au début des années 90 et plus de 35 millions en 2009, en faisant encore aujourd'hui l'un des jeux les plus vendus au monde. 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
1: Bonjour à tous, aujourd'hui dans Allons au théâtre, un spectacle un peu particulier. 2666, joué au Maillon à Strasbourg, mis en scène par Julien Gosselin à partir du roman 2666 de Roberto Bolaño. Pourquoi ce spectacle est-il particulier ? C'est un spectacle qui dure 11h30. Les spectacles de Julien Gosselin sont des spectacles de grande envergure. Ils font appel à de grosses structures pour les décors, à l'utilisation de la vidéo, de micros, d'écrans, de grosses baffles et de lumières épileptiques. 2666 est un spectacle en 5 parties. La partie des critiques, qui montre des journalistes partant à la recherche de leur auteur favori, Archimboldi. Personne ne sait où le trouver, ni son histoire. La partie d'Amalfitano, professeur de philosophie, qui bascule dans la folie pendant que sa fille lit des liens dangereux avec un malfaiteur. La partie de Fate, journaliste afro-américain qui se lance dans une enquête sur les assassinats de femmes à Santa Teresa. La partie des crimes qui énumère les différents crimes odieux commis sur ces femmes. Et enfin, la partie de l'auteur Archimboldi, qui retrace sa vie et qui finalement fait le lien avec toutes les parties précédentes. Au plateau, c'est-à-dire sur scène, ces parties durent en tout 11h30. Julien Gosselin, lors d'un échange à la librairie Kléber, a dit que la longueur crée ce malaise et cette étrangeté désirée. Cela sert aussi à attirer la curiosité du spectateur. Et oui, c'est comme ça qu'il m'a eu moi aussi. Voici mon avis sur ce spectacle.
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1: 2666, un nom diabolique et une durée de spectacle qui en a fait fuir plus d'un. Pas moi, je suis restée jusqu'à la fin. 11h30 de spectacle, oui, mais une sacrée expérience théâtrale, un monstre du théâtre. On est ballotté dans tous les sens. À peine habitué à la mise en scène et à l'histoire exposée, que la partie suivante balaye toute la narration pour nous raconter autre chose. Et le génie dans tout ça, c'est que tout finit par être lié et assemblé. 2666, c'est des montagnes russes. La musique est très forte au point que les sièges vibrent, les lumières épuisent physiquement et participent au vertige, la scénographie évolue sans cesse pour un spectacle vivant et rythmé et s'accompagne de passages vidéo filmés en direct qui ajoutent à l'inédit de ce qu'on découvre et qui permettent de rendre certains moments plus intenses, comme par exemple le passage du journaliste américain dans la boîte de nuit. On le suit au milieu de corps qui se déhanchent, de la lumière qui tressaute et de la fumée aveuglante. On se croyait vraiment dans une boîte de nuit. Mais Julien Gosselin joue aussi sur ce qu'on ne voit pas. L'un des moments les plus intenses du spectacle 2666 est la partie des meurtres. Sur scène, un écran déroulé sur lequel défilent écrits comme des rapports de police, une suite de meurtres détaillés que le spectateur lit. Comment la femme a été tuée, si elle a été torturée ou violée et comment. Il serait simple de détourner le regard, mais cela semble impossible et le travail de l'imagination de chacun est bien plus cruel que si les scènes étaient jouées. Le son des baffles est d'abord quasiment absent, puis si puissant qu'il ne semble plus y avoir d'atmosphère. On s'interdit de sortir et de ne pas être solidaire avec les meurtres dont on nous rend témoin. Julien Gosselin joue sur les sensations, la fatigue émotionnelle et physique et nous transporte dans une véritable épopée à la recherche de cet auteur du nom d'Archimboldi. Il est le lien entre toutes les parties et on a de cesse de se demander « Mais qui est donc Archimboldi ?» Vous pouvez visionner la bande-annonce du spectacle 2666 sur le site www.théâtre-contemporain.net ou bien vous lancer dans la lecture du roman 2666 de Roberto Bolaño. Bonne journée à tous et n'oubliez pas, le théâtre c'est une nouvelle découverte à chaque fois que les trois coups résonnent.
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Bonjour à tous, cette semaine dans le Point Lexico, on va parler musique. On connaît tous quelqu'un qui aime bien mentir pour se mettre en valeur ou bien qui nous baratine tout le temps. C'est alors que vous vous dites « Ah, mais lui, il me joue du pipeau ». Mais alors d'où vient cette expression? Eh bien, pipeau à l'origine, c'est un petit instrument utilisé par les chasseurs au XIIIe siècle pour imiter le piaillement des oiseaux afin de les attirer dans leur piège. C'est donc un instrument associé à la ruse et au mensonge, tout comme la flûte est associée à des vertus enchanteresses. Parmi les exemples les plus célèbres de la littérature qui ont contribué à véhiculer cette idée de mensonge et de pipeau, on retrouve le joueur de flûte de la ville d'Hamelin, imaginé par les frères Grimm, ou encore la flûte enchantée de Mozart. L'expression « jouer du pipeau » est donc passée de son sens concret, à savoir attirer les oiseaux dans un piège, à son sens figuré, à savoir mentir à quelqu'un par extension. On récapitule, « jouer du pipeau » signifie mentir à quelqu'un ou bien le baratiner. Cette expression vient du fait qu'au XIIIe siècle, le pipeau était un petit instrument utilisé par les chasseurs pour attirer les oiseaux dans leur piège. Voilà, c'est tout pour aujourd'hui. Moi, je vous

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2: Chaque jour, un brin de culture générale sur le monde digital. Que pourrions-nous faire sur Internet s'il n'existait pas ? Mais si, vous savez, là, ces outils qui nous permettent de naviguer sur le web sans connaître toutes les adresses par cœur. On parle bien évidemment de ce qui est à Internet ce que le GPS est à la carte routière, les moteurs de recherche.
3: Le plus connu d'entre eux étant également le site le plus visité au monde, Google. Mais connaissez-vous le premier moteur de recherche à avoir été inventé ? On aura envie de répondre Google, mais non, historiquement, ce n'est pas le premier.
2: Alors nous, ce qu'on a fait pour savoir, c'est qu'on a cherché quel était le premier moteur de recherche sur Google. C'est comme si on avait cherché le mot dictionnaire dans le Larousse, et figurez-vous qu'on a trouvé l'information. C'est un petit outil développé en 1990 qui répond au joli nom de Archie.
3: Avant même que le web existe, il permettait aux étudiants de rechercher des logiciels et autres informations dans une base de données. L'interface était très archaïque, les données étaient mises à jour une fois par mois pour éviter de surcharger les serveurs. Une époque qui nous paraît lointaine quand on voit les milliers de résultats que les moteurs de recherche actuels permettent d'afficher en moins de temps qu'il faudrait à un moustique pour vous gâcher une nuit.
2: Dans un monde numérique encore naissant et où le seul moyen de trouver des informations sur le réseau, c'était le bouche à oreille, Archie a apporté une véritable révolution dans le paysage web. Sur son exemple, deux petits gars de la Silicon Valley, Larry Page et Sergey Brin, fondent en 98 la page web la plus populaire de l'histoire de l'humanité, page web marquée par la majestueuse lettre G, le G de gigantesque.
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1: Peut-être que vous aussi, quand vous étiez petit, vous faisiez la collecte des bouchons en plastique à l'école. Ou peut-être que vous la faites encore aujourd'hui, mais que vous ne savez pas du tout ce qu'ils deviennent. Aujourd'hui, on vous explique tout avec Pascal Kiefer, le responsable de l'association Bouchons d'Amour dans le Bas-Rhin.
2: Bouchons d'Amour, c'est une idée qui est née d'un projet de Jean-Marie Bigard. Jean-Marie Bigard, qui est notre parrain depuis l'origine et qui a eu un petit peu lancé cette idée de recycler des bouchons en plastique qui avant étaient jetés et qui maintenant servent une belle œuvre de solidarité. Donc effectivement, on s'est lancé là-dedans, moi-même un petit peu par hasard, puisque je faisais des collectes de bouchons et je ne savais pas où les déposer jusqu'au jour où il y a une jeune femme, Dominique Bibeau, qui me contacte et qui me dit « Voilà, j'ai ouvert un dépôt, vous pouvez apporter vos sacs ». Et c'est comme ça que l'aventure a commencé, d'abord à une personne, elle, et à deux, moi, avec elle, et ainsi de suite. Et on a renforcé l'équipe avec les années. Et là, on est pas tout à fait une petite dizaine de bénévoles qui se relayent au dépôt. Et on est en tout pas tout à fait une vingtaine sur l'ensemble du département, puisque certains bénévoles travaillent à tenir des points de collecte dans différents secteurs, Marcolsheim, Haguenau, Brumath, Saverne, etc. Voilà. Donc on organise maintenant ces collectes depuis quelques années. On a une petite structure sur le Bas-Rhin, donc on n'a pas fait beaucoup de camions, on en a fait une dizaine, ce qui n'est pas grand-chose. Certains départements en font beaucoup plus, ils sont aussi beaucoup plus nombreux. La collecte est beaucoup plus organisée de manière différente, etc. Voilà, donc cette collecte de bouchons, si vous voulez, moi je suis tombé un petit peu là-dedans par hasard parce que je faisais mon tri sélectif, un peu comme tout le monde, comme beaucoup de gens, et je ne savais pas où aller avec. Et jusqu'au jour où la personne m'a donc contacté, m'a dit ce qu'on pouvait en faire, et bah, l'idée m'a plu. L'idée m'a plu, je suis resté là-dedans, et vous voyez, depuis, on traite ces bouchons maintenant avec beaucoup de régularité, puisqu'on est là chaque samedi à Oberschäffolsheim pour tenir notre petite permanence.
1: Et dans les permanences, justement, les bouchons sont très bien traités par des bénévoles passionnés.
2: Ils arrivent ici, ils sont ensuite triés, parce qu'il y a une grosse phase de tri qui est à faire. On sort toutes les choses, tous les produits qui ne sont pas conformes, comme bien sûr les piles. On a souvent des piles électriques dedans qui ne servent pas à grand-chose dans le recyclage des bouchons. On sort toutes les choses qui ne sont pas, d'une manière générale, pas conformes. Pour donner un exemple, on a trouvé une paire de chaussures, vous voyez. Donc c'est effectivement des choses qui n'ont rien à faire dans les bouchons. Ensuite, ces bouchons sont stockés, sont mis en sac. Une fois qu'on a une cargaison pleine, on fait venir un camion, on charge ce camion. Et on transporte ça chez Capka, donc notre partenaire qui est une entreprise belge, et qui recycle ces bouchons et qui en fait des palettes en plastique. Et c'est cet argent qu'il nous reverse pour le rachat de cette matière première, qui sert donc à aider des projets pour des personnes en situation de handicap. Donc les projets, en fait, c'est principalement des projets d'acquisition de matériel, mais ce sont aussi des aménagements du domicile, aménagements du véhicule, enfin tout ce qui concerne le handicap de près ou de loin. Donc on aide bien sûr des particuliers ou leurs familles, on aide d'autres associations, comme notre partenaire Andy Chien, qui fait un travail admirable avec les animaux pour aider les personnes en situation de handicap. Et on a la grande chance et le bonheur de pouvoir aider cette association merveilleuse avec à raison d'en gros 50 000 euros chaque année, ce qui représente à peu près le coût de 4 chiens. Donc c'est quand même pas mal. Et tout ça vient des bouchons. On aide bien sûr aussi l'association Handisport, puisque Handisport bénéficie de notre aide pour acheter du matériel pour les sportifs handicapés. Et là, ça passe par des structures justement Handisport, des foyers, des centres pour les sportifs, etc. Avec ça, bien sûr, on aide aussi d'autres structures, comme par exemple localement ici l'IEM Les Grillons, qui est partenaire de l'association depuis peu, et qui nous a fait une petite demande pour aider à acheter un équipement qui n'est pas normalement pris en charge par les structures médicales habituelles. Donc ça nous permet à nous de donner un petit coup de pouce, et en échange, ces centres font un peu la collecte pour nous aussi.
1: Une tonne de bouchons en plastique est vendue aux recycleurs environ 300 euros. Alors si vous aussi vous voulez participer, vous pouvez déposer vos bouchons à différents endroits.
2: On a plusieurs points de collecte éparpillés autour de Strasbourg, on a Brumath, Haguenau, on a Saverne, on a Marcolsheim principalement et Benfeld pour les plus importants. Donc les gens à la limite qui habitent le département peuvent regarder sur le site bouchon67.com, c'est notre site local, donc l'association Bouchons d'Amour, et là il y a une carte des points de collecte, donc les points de collecte publics, hein, c'est-à-dire là où les gens peuvent vraiment apporter leurs bouchons, et quand c'est des collectes un peu plus importantes, on a des fois des gens qui viennent ici au dépôt, les apporter directement au dépôt, Et en général, ils viennent avec une voiture pleine ou une camionnette.
1: Pascal Kiefer tient à remercier la mairie de Oberschaffelsheim pour la mise à disposition des locaux. Et il tient également à préciser que toute aide bénévole est la bienvenue.
2: Toutes les collectes qui nous arrivent sont revendues donc à notre recycleur CAPCA. Et pour 100 euros qu'on reçoit, ce sont 100 euros qui sont redonnés. Nous n'avons aucun frais de fonctionnement. Et quand je dis aucun, c'est zéro. À la limite, tout ce qu'on achète, ça sort de notre poche à nous. Donc c'est vraiment du bénévolat pur. Il n'y a pas de personne qui travaille, qui est salarié de l'association, ni régionale, ni départementale, ni nationale. Et on a donc effectivement besoin de bras pour nous aider à trier tout ça. Parce qu'il faut savoir que la collecte des bouchons, vous voyez le travail que ça représente, c'est un travail qui est assez lourd, qui nécessite une logistique importante. Et bien sûr, il faut des bras pour gérer tout ça. Donc on a besoin de bénévoles, mais on a surtout besoin de locaux. Et là, je ne parle pas seulement pour moi dans le 67. Dans tous les départements où il y a actuellement une carence en locaux, il est très difficile de trouver des locaux adaptés pour notre activité. Il faut savoir qu'il nous faut au moins 50 mètres carrés par stockage. Certains départements peuvent stocker du liège, donc il faut déjà 100 mètres carrés, etc. Vous voyez, donc ça fait quand même une grosse logistique qu'il faut mettre en œuvre. Plus on sera nombreux, plus on pourra faire de collecte. Plus on pourra faire de collecte, plus on pourra apporter d'aide à nos bénéficiaires. C'est le but du jeu.
1: Pour contacter Pascal Kiefer et peut-être participer à ce grand projet, vous pouvez vous rendre sur le site bouchon au pluriel 67.com.
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1: Pour l'épisode d'aujourd'hui, je vous propose de quitter pour un temps le monde des consoles de salon pour aborder ce qui est par beaucoup considéré comme l'un des meilleurs jeux de course d'arcade. Je parle d'Outrun, conçu par Sega et sorti en 1986. Nous sommes au milieu des années 1980. Sega, par l'intermédiaire de Yu Suzuki, un game designer très en vogue à l'époque, avait jusqu'alors connu plusieurs grands succès dans le monde de l'arcade, comme Hang-On et Enduro Racer, deux jeux de course axés sur les motos. Suzuki commençait alors à envisager la création d'un jeu d'arcade plus orienté sur les courses automobiles. Son objectif était que les joueurs puissent vivre une véritable expérience de conduite et qu'ils puissent, je cite, « se sentir supérieurs ». Comme Suzuki avait pour désir que son titre prenne place dans un cadre européen, il se mit à sillonner plusieurs villes au bord de sa BMW, des villes qui incluaient Francfort, Rome ou encore Monaco. Et c'est à Monaco qu'il fit la rencontre d'une certaine Ferrari Testarossa, une voiture rougeoyante et pour le coup bien tape à l'œil, puisque ce fut elle qui fut utilisée comme modèle pour désigner la voiture contrôlée par le joueur. De retour au Japon, son équipe, composée d'une dizaine de personnes, se mit alors au travail. Au total, ce furent 4 modèles de bornes d'arcade qui furent conçus. Tout était équipé d'un volant, d'un levier de vitesse et de 2 pédales, une pour accélérer et une autre pour freiner. Et pour le coup, c'était assez réaliste pour l'époque. Des petits détails avaient ainsi été ajoutés, comme la prise en main des virages qui pouvaient rendre la voiture plus ou moins contrôlable suivant comment le joueur pouvait les négocier. Certains modèles possédaient même un système hydraulique réagissant aux actions du joueur lors de la prise des virages par exemple. Pour le jeu en lui-même, il était entièrement modélisé en 3D, avec une caméra placée au niveau du sol, à l'arrière de la voiture. Cela permettait ainsi de rendre le contrôle du véhicule plus réaliste, comme au sein d'une Ferrari Testarossa, avec un conducteur proche du sol, mais aussi surtout de limiter la vue du joueur sur son environnement, ce qui permettait probablement de mieux gérer la mémoire utilisée sur la machine et donc d'augmenter la vitesse du jeu. Et pour le gameplay en lui-même, le joueur se devait de terminer plusieurs courses en un temps limité, tout en négociant les nombreux virages et en évitant le trafic environnant. Le tout était magnifié par une bande-son composée par Hiroshi Kawaguchi, l'un des employés les plus anciens de l'équipe, chargé du son chez Sega et qui avait déjà par le passé travaillé avec Suzuki. Les sonorités très estivales, à la frontière entre la musique latine et caraïbaine, collent bien à l'ambiance visuelle et à l'esprit très feels good.

0: À sa sortie, OutRun eut un énorme succès, écoulant plus de 20 000 bornes d'arcade à travers le monde vers la fin des années 1987, permettant à Sega d'empocher plus de 250 millions de dollars, et en faisant le leader dans la vente des bornes d'arcade, un record qui fut seulement dépassé quelques années plus tard, au début des années 90, avec un certain Virtua Fighter, autre phénomène vidéoludique de son époque estampillé Sega. Véritable marqueur culturel de son époque, le succès de OutRun fut prolongé à travers tout un tas de suites spirituelles, comme Turbo OutRun, OutRunner ou encore OutRun 2, permettant pour l'époque de donner un second souffle au monde de l'arcade, mais aussi et surtout à Sega de s'imposer comme un acteur avec lequel il allait décidément falloir composer. 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
1: Il faut arrêter d'aider les États corrompus.
0: Bonjour Nicolas.
2: Bonjour Gladys.
0: Alors on entend souvent qu'un des freins au développement, c'est la corruption des dirigeants des États concernés. Alors premièrement, la corruption n'est en rien l'apanage de tel ou tel continent. Hein. Toute société peut y être confrontée. Et puis on peut se demander quels sont les liens qui existent entre corruption et développement.
2: Oui, ben le lien est double entre corruption et développement. Les pays en développement qui ont souvent des institutions assez faibles sont des pays qui se voient le plus durement frappés par ce phénomène de corruption. Et en même temps, la corruption ralentit considérablement le développement économique en décourageant à la fois les investissements directs à l'étranger, mais aussi en plaçant les petites entreprises de ces pays dans l'impossibilité de surmonter les coûts initiaux liés à la corruption.
0: C'est problématique, on est confronté là à une sorte de cercle vicieux, un engrenage dont il serait difficile de sortir.
2: Oui, c'est bien ça, on est confronté à un cycle vicieux et les organismes engagés dans l'aide au développement se retrouvent bien souvent face à un cas de conscience difficile. Les pays les moins développés sont souvent ceux qui ont le plus besoin d'aide, mais aussi ceux qui sont le plus durement frappés par la corruption. Ce n'est pas systématique, mais quand même. En 2012, par exemple, l'Afghanistan est le pays qui a le plus reçu d'aide publique au développement et qui était dans le même temps aussi le plus corrompu.
0: Alors la corruption, elle peut questionner ou en tout cas remettre en cause les actions d'aide au développement ?
2: À deux niveaux, oui. Le premier niveau, c'est celui de l'efficacité. Les agences d'aide au développement ont tout lieu de se préoccuper de la corruption qui risque de compromettre l'efficacité de leurs actions. Les fonds sont détournés au profit de quelques-uns et au détriment de la réalisation pleine et entière des programmes de développement. Le second niveau, c'est celui de la crédibilité. Tout organisme doit rendre des comptes, que ce soit aux contribuables pour l'aide publique au développement ou aux donateurs pour les ONG.
0: Alors, arrêter d'aider les États corrompus pourrait être une solution pour inciter ces États à sortir de la corruption et ainsi les ONG garderaient l'argent pour les États qui sont le moins corrompus et donc, entre guillemets, plus méritants.
2: Ouais, couper les vannes de financement peut s'avérer séduisant au premier abord, car on pourrait se dire quel meilleur type de pression pourrait pousser les États corrompus à lutter contre le phénomène. Mais seulement à y regarder de plus près, ça n'est peut-être pas si pertinent que ça. Ce serait en fait une double peine pour des populations qui sont déjà pauvres et victimes de la corruption et qui se verraient en plus une deuxième fois sanctionnées. Et si ça peut être une tentation, il faut peut-être voir avant à quel type de corruption on a affaire aussi.
0: C'est-à-dire il y a différents types de corruption, différents degrés ?
2: Oui, on pourrait distinguer deux types de corruption. D'un côté, il y a le cas de la corruption qui participe à fluidifier l'économie d'une certaine manière lorsque des bureaucraties formelles ne parviennent pas à s'adapter à la rapidité de la croissance. Et puis d'un autre côté, il y a un autre type de corruption plus grave. Celui-là, c'est la corruption qui consiste à obtenir des agents économiques des décisions irrationnelles par des versements financiers illicites. C'est véritablement cette seconde corruption qui est problématique et qui, lorsqu'elle est endémique, conduit à une fuite des capitaux en dehors du pays concerné.
0: Alors il existe, j'imagine, quand même quelques pistes pour pouvoir lutter contre la corruption tout en continuant à soutenir les populations qui en ont le plus besoin. On peut citer quelques exemples ?
2: Oui, voilà, les méthodes permettant de s'assurer que l'aide puisse aller aux bénéficiaires finaux sont connues. Donc ça pourrait consister en ne pas débloquant tous les fonds d'un coup pour un projet, mais par tranches successives. Aussi en imposant un contrôle rigoureux de l'utilisation des fonds à chaque étape du projet. Voilà quelques pistes que les différents pays qui sont engagés dans l'aide au développement peuvent mettre en place.
0: Alors en conclusion, on peut dire que si la corruption n'est certes pas réservée aux pays pauvres, elle entrave cependant durablement le développement. Beaucoup de pays parmi les moins développés sont victimes de la corruption et donc ne peuvent pas se développer, c'est indéniable. Et si on ajoute à cela une réticence à soutenir des États corrompus, une réticence que ce soit de la part d'autres États eux développés ou des ONG, il semble alors difficile de sortir de ce cercle vicieux. Il faut donc essayer de trouver un équilibre en ONG. Il semble alors difficile de sortir de ce cercle vicieux. Il faut donc essayer de trouver un équilibre entre lutter contre la corruption.

0: 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Une petite pensée sur l'ouvrière de l'Alsace.
1: On n'a pas pu se marier tout de suite. J'ai dû attendre qu'il revienne de l'armée pour se marier. Et alors, après, je suis restée à la maison. Et bon, après que les enfants étaient grands et avaient fait un peu leur vie, j'ai recommencé à travailler. J'ai fait des petits ménages, j'ai travaillé en cartonnerie, j'ai travaillé à la savonnerie Wagner. J'étais l'ouvrière, quoi, la bonne petite ouvrière de l'Alsace, comme tous les autres, voilà. Et j'ai eu mon bonheur comme ça, quoi. Je m'en suis bien sortie, mariée, 3 enfants. Alors dans mes moments de loisirs, on était 6 frères et sœurs, mais j'avais un frère avec qui on s'entendait très bien, on chantait et on jouait de l'harmonica. Et voilà, et ma vie, elle s'est faite comme ça. Je n'ai pas trop de regrets, à part que j'aurais voulu faire beaucoup de choses, mais la vie passe trop vite et la jeunesse aussi.
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1: Hello, je nous propose de nous entretenir ce matin sur le sujet de nos pensées. Savez-vous que vos pensées sont puissantes et qu'elles ont la capacité de modeler votre vie ? James Allen, écrivain et philosophe anglais, ira même jusqu'à affirmer que l'homme est le reflet de ses pensées. Cela voudrait donc dire que la manière dont je parle, dont j'agis, mes habitudes, mes succès, mes échecs, ne sont que la résultante de ma manière de penser ? Eh bien, il semble que oui. Si nos pensées ont tellement d'impact, il serait donc judicieux d'en prendre soin. Mais la réalité, c'est que si nous sommes conscients que nous devons investir dans notre alimentation, dans l'activité physique pour rester en bonne santé, il est plus ardu de se mobiliser pour entretenir de bonnes pensées et évincer celles qui sont nuisibles. Penser est un travail ardu, c'est pourquoi si peu de gens s'y adonnent. Cette phrase, nous la devons à Albert Einstein, qui fait le constat que nous sommes bien souvent plus spectateurs qu'acteurs de nos pensées. La difficulté vient de ce que nous sommes traversés par des centaines de pensées par jour. Certaines se répètent inlassablement en nous, jusqu'à devenir des pensées dominantes qui vont façonner nos actions, qui à coup de répétition vont donner naissance à une habitude tenace. Mais nous ne sommes pas sans espoir. Voici quelques clés qui peuvent nous aider à cheminer vers le bon système de pensée. Tout d'abord, prendre le temps d'analyser nos pensées pour détecter celles qui se répètent régulièrement. Puis, s'interroger sur les raisons d'être de cette pensée, qui peuvent être, par exemple, familiales, culturelles, religieuses, médiatiques et bien d'autres. Ensuite, se demander par quelle pensée est-ce que je devrais remplacer celle que je veux évincer. Et une fois la bonne pensée trouvée, la méditer, c'est-à-dire procéder à une réflexion profonde et régulière, afin qu'elle s'enracine en moi et devienne suffisamment solide pour détruire la mauvaise pensée. Et enfin, changer ma manière de parler. Car penser est un dialogue invisible et silencieux de l'âme avec elle-même. À titre d'exemple personnel, j'ai eu beaucoup de difficultés à obtenir mon permis de conduire. La pensée qui se répétait en moi était celle-ci. Je ne suis pas capable de conduire une voiture. À l'origine de cette pensée, un échec précédent à un examen dont j'avais du mal à me remettre et qui avait conduit à un manque de confiance. La pensée antidote que j'ai développée consistait à affirmer en moi-même que j'étais capable de réussir ce que j'entreprenais parce que je suis une personne déterminée et intelligente et que mes échecs passés ne me prédisposaient pas à échouer. En conclusion, nos pensées sont des armes de construction ou de destruction de nos vies. Il nous incombe de les orienter dans la bonne direction.
0: Objectif positivité vous a été présenté par Francine.
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1: Bonjour à tous, c'est un dimanche de mai sous la pluie sur une bonne partie des régions, parfait pour réviser par exemple le bac. Mais attention à la méthode, une étude montre que les élèves sont souvent mal préparés, Julie Pierret.
2: Oui, plus d'un élève sur deux affirme ne jamais avoir appris à réviser. Résultat, les méthodes restent souvent improvisées avec des techniques peu efficaces comme relire ses cours ou faire des fiches. Dans ces conditions, les révisions sont vécues comme une épreuve. 86% des élèves disent ressentir du stress pendant ces périodes, principalement à cause de la peur des résultats et de la charge de travail. Face à cette pression, les élèves adaptent leur comportement. Plus de 80% disent avoir déjà révisé tard dans la nuit au détriment du sommeil et près de 4 sur 10 consomment des produits pour tenir, du café aux boissons énergétiques. L'IA s'est aussi imposée dans les habitudes utilisées par près de 80% des élèves mais sans faire baisser ce stress.
1: Merci beaucoup Julie Pierret. L'étude montre que les révisions doivent s'étaler sur plusieurs semaines et non pas en dernière minute. Les premiers examens au collège et au lycée par exemple, doivent débuter le mois prochain. Dans le reste de l'actualité, une nouvelle étape dans les restitutions d'œuvres pillées pendant la colonisation. Emmanuel Macron a promulgué une loi pour faciliter le retour de certains biens culturels vers leur pays d'origine, notamment en Afrique, où se trouve Emmanuel Macron. Jusqu'ici, chaque restitution devait passer par une loi spécifique. Vladimir Poutine affirme que la guerre en Ukraine touche à sa fin. Le président russe a également indiqué qu'il ne rencontrerait Volodymyr Zelensky qu'une fois un accord de paix durable trouvé. Pour l'instant, les combats se poursuivent sur plusieurs fronts. Au Mali, de nouvelles attaques djihadistes ont fait plus de 70 morts dans le centre du pays. Selon plusieurs sources locales, les assauts ont visé plusieurs villages. Des groupes armés affiliés à Al-Qaïda sont accusés d'être à l'origine de ces attaques. Depuis fin avril, le Mali fait face à une offensive d'ampleur des groupes djihadistes et rebelles contre la junte au pouvoir. La Ligue 2 a rendu son verdict sans surprise. Troyes termine champion et monte en Ligue 1. Le Mans doit aussi retrouver l'élite 16 ans après, mais sa montée attend encore d'être officiellement validée. Après l'arrêt définitif du match à Bastia, la rencontre a été interrompue en fin de match après des jets de fumigène, de pétards et de bombes agricoles sur la pelouse alors que les Manceaux menaient 2-0. Saint-Etienne, le Red Star et Rodez disputeront les play-offs en bas de tableau. Amiens descend en Ligue 3. Laval jouera les barrages. Bastia se dirige vers la relégation. Et puis les frères Lebrun et l'équipe de France de tennis de table s'arrêtent en demi-finale des mondiaux par équipe. Les Bleus ont été battus 3-1 par la Chine hier soir à Londres.
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Salut les cocos, bienvenue dans Petit Écran Rococo, la chronique qui revient sur vos séries d'enfance. Le 60s en compagnie d'une boule de poils drôle et maladroite. Ses origines n'ont d'ailleurs rien à voir avec le physique que nous lui connaissons aujourd'hui. Dès 1950, il s'embarquera dans 10 saisons télévisées. Souvent aux prises avec un petit inspecteur ronchon, cela n'empêche pas de vivre tranquillement sa vie. Un dernier indice, c'est une panthère grande. Je pense que le générique vous revient déjà en mémoire.

0: Henri Mancini pour avoir créé ce thème. Je suis sûre qu'il restera dans notre tête jusqu'à la fin. Panthère Rose débarque sur nos écrans en 1974 et vogue entre l'ORTF, TF1, Antenne 2, France 3 ou encore Boomerang jusqu'en 2016. Même 50 ans plus tard, il est une série définitivement populaire. Mais au juste, quelles sont les origines du bon à moustache? Allons voir si certains se rappellent. Mais...
1: S'il vous plaît.
0: Eh oh, c'est pas ce qui est demandé. Bon, maintenant on va se calmer. Est-ce qu'il y aurait quelqu'un de sérieux dans ce groupe pour répondre à ma question?
2: Bah, je crois que justement c'est adapté d'un film. Je crois que c'est ça, ouais.
0: Eh bien, au moins. Est-ce que nos deux petites cocottes turbulentes auraient une autre suite?
3: Le dessin animé de la Panthère Rose soit une œuvre originale, je pense que c'est une adaptation.
0: Ah.
4: Je crois que c'est une adaptation de bande dessinée, mais je suis pas sûre.
3: Pour moi, j'aurais tendance à dire que la Panthère Rose, enfin le dessin animé de la Panthère Rose, est une adaptation d'un film. Parce que je sais que j'ai vu les films de la Panthère Rose, je pense qu'il y en a eu plusieurs.
0: Oh, permettez-moi de vous en dire plus. Rich Company, la célèbre série d'animation est en effet basée sur la série de films éponymes réalisée par Blake Edwards entre 1963 et 1993. Elle met bien en scène un inspecteur, mais en ce qui concerne la panthère... Eh bien, comment dire... Je teste ça. 4 propositions, une seule réponse possible. Faites vos jeux. Dans la série télé La Panthère Rose, le félin a été inspiré par... Petit 1. Rose, qui n'est autre que la panthère de compagnie du méchant du film. Petit 2. Rose, qui n'est en fait pas une panthère, mais un simple chat au mauvais caractère. Petit 3. Ni l'un ni l'autre. La Panthère Rose est le bar de prédilection de l'inspecteur qui l'utilise comme QG au fil des... Une pierre précieuse. Parce qu'il fallait une 4e proposition.
3: Alors franchement, je trouve que c'est une question difficile déjà. Mais je sais pas. Je pense que ça renvoie à Rose, la panthère du méchant dans le film. Mais je suis pas sûre. Je suis pas du tout.
2: Je dirais la réponse B.
4: Je pense que c'est une pierre précieuse. Dans mes souvenirs, il parle d'une panthère. Ils ont l'air de dire que c'est important, donc j'imagine que c'est une pierre précieuse.
0: Bravo ma petite cocotte, c'est bien toi qui as trouvé la bonne réponse. Pour la petite anecdote, la panthère rose est donc un diamant au cœur de l'enquête de l'inspecteur. Mais comment un diamant a-t-il pu devenir une panthère, me direz-vous? Il se trouve que le générique du film interprète le titre 100% au pied de la lettre. La panthère rose est une pierre précieuse mais porte le nom d'un animal. On va donc animer une panthère rose pour introduire notre ouverture. Littéralement, il est dit que le public aurait applaudi ce générique pendant de longues minutes lors de la première. Devenue bien malgré elle une vedette grâce à une simple apparition en début de film, la panthère rose se transformera peu à peu en personnage à part entière, d'abord dans des courts-métrages, puis dans la fameuse série télévisée. Merci pour votre présence et votre écoute, et on se retrouve bientôt avec le 5e épisode de

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0: Bonjour à tous, c'est un dimanche de mai sous la pluie sur une bonne partie des régions, parfait pour réviser par exemple le bac. Mais attention à la méthode, une étude montre que les élèves sont souvent mal préparés, Julie Pierret.
1: Oui, plus d'un élève sur deux affirme ne jamais avoir appris à réviser. Résultat, les méthodes restent souvent improvisées avec des techniques peu efficaces comme relire ses cours ou faire des fiches. Dans ces conditions, les révisions sont vécues comme une épreuve. 86% des élèves disent ressentir du stress pendant ces périodes, principalement à cause de la peur des résultats et de la charge de travail. Face à cette pression, les élèves adaptent leur comportement. Plus de 80% disent avoir déjà révisé tard dans la nuit au détriment du sommeil et près de 4 sur 10 consomment des produits pour tenir, du café aux boissons énergétiques. L'IA s'est aussi imposée dans les habitudes utilisées par près de 80% des élèves mais sans faire baisser ce stress.
0: Merci beaucoup Julie Pierret. L'étude montre que les révisions doivent s'étaler sur plusieurs semaines et non pas en dernière minute. Les premiers examens au collège et au lycée par exemple, doivent débuter le mois prochain. Dans le reste de l'actualité, une nouvelle étape dans les restitutions d'œuvres pillées pendant la colonisation. Emmanuel Macron a promulgué une loi pour faciliter le retour de certains biens culturels vers leur pays d'origine, notamment en Afrique, où se trouve Emmanuel Macron. Jusqu'ici, chaque restitution devait passer par une loi spécifique. Vladimir Poutine affirme que la guerre en Ukraine touche à sa fin. Le président russe a également indiqué qu'il ne rencontrerait Volodymyr Zelensky qu'une fois un accord de paix durable trouvé. Pour l'instant, les combats se poursuivent sur plusieurs fronts. Au Mali, de nouvelles attaques djihadistes ont fait plus de 70 morts dans le centre du pays. Selon plusieurs sources locales, les assauts ont visé plusieurs villages. Des groupes armés affiliés à Al-Qaïda sont accusés d'être à l'origine de ces attaques. Depuis fin avril, le Mali fait face à une offensive d'ampleur des groupes djihadistes et rebelles contre la junte au pouvoir. La Ligue 2 a rendu son verdict sans surprise. Troyes termine champion et monte en Ligue 1. Le Mans doit aussi retrouver l'élite 16 ans après, mais sa montée attend encore d'être officiellement validée. Après l'arrêt définitif du match à Bastia, la rencontre a été interrompue en fin de match après des jets de fumigènes, de pétards et de bombes agricoles sur la pelouse alors que les Manceaux menaient 2-0. Saint-Etienne, le Red Star et Rodez disputeront les play-offs en bas de tableau. Amiens descend en Ligue 3. Laval jouera les barrages. Bastia se dirige vers la relégation. Et puis les frères Lebrun et l'équipe de France de tennis de table s'arrêtent en demi-finale des mondiaux par équipe. Les Bleus ont été battus 3 manches à 1 par la Chine hier soir à Londres.

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1: Le G20 réunit les 20 pays les plus riches du monde.
0: Bonjour Nicolas.
2: Bonjour Gladys.
0: Alors le G20, c'est un sigle incontournable quand on parle de développement. Le G20 joue un rôle important au niveau des décisions internationales et c'est cette structure qui réunit les 20 pays les plus riches du monde.
2: Alors ce n'est pas tout à fait exact. Le G20 a beau représenter environ 85% de l'économie mondiale et les deux tiers de la population mondiale, cette affirmation est inexacte à deux niveaux. Non seulement le G20 ne rassemble pas 20 États à proprement parler, mais plus encore, ses membres ne font pas forcément partie des pays les plus riches du monde.
0: Alors, on va commencer déjà par détailler la première remarque. Le G20 ne rassemble pas 20 États.
2: Pas à proprement parler. Si on veut être plus précis, le G20 ne réunit pas 20 États, mais 19, plus un groupement régional d'États, l'Union européenne. C'est d'ailleurs très rare qu'une organisation régionale soit membre permanent d'une organisation internationale.
0: Alors ensuite, une autre certitude qui s'effondre, j'ai envie de dire, les membres du G20 ne font pas forcément partie des pays les plus riches du monde.
2: Non, là non plus, c'est une idée reçue. Parmi les membres du G20, certaines nations ne font pas partie des 19 premières économies mondiales. Si on se fie au classement établi par la Banque mondiale, l'Argentine est à la 24e place des économies mondiales en termes de PIB en 2014 et l'Afrique du Sud, la 33e, et pourtant toutes deux font partie du G20.
0: Alors par extension, est-ce que cela veut dire aussi que certains pays dits riches économiquement ne sont pas représentés au G20?
2: Oui, effectivement, à l'inverse, certaines des économies les plus importantes, comme l'Espagne ou les Pays-Bas, ne sont pas présentes au G20, ce qui peut parfois causer quelques tensions.
0: Et alors, pourquoi cela? Est-ce par choix de ces pays eux-mêmes?
2: Non, cette composition approximative est le fruit de multiples compromis, comme on peut l'imaginer. Elle s'explique notamment par les débuts en fait, de l'organisation. À l'origine, en 1999, il s'agissait de réunir une fois par an les ministres des Finances et gouverneurs de banques centrales des principaux pays industrialisés et des principaux pays émergents, pour faciliter alors la concertation internationale en matière économique. Mais ça n'est qu'en 2008, avec la crise que les chefs d'État et de gouvernement se sont réappropriés cet espace de dialogue.
0: Alors on parle aussi souvent du G8, enfin du G7 maintenant. C'est différent du G20 et le G20 n'a pas remplacé le G7.
2: Non, effectivement, ce sont deux structures différentes. Le G7 est plus ancien. S'il a évolué au cours des dernières années, il regroupe actuellement l'Allemagne, le Canada, les États-Unis, la France, l'Italie, le Japon ou encore le Royaume-Uni. On a pendant longtemps parlé du G8 avec l'association de la Russie, mais depuis les événements en Ukraine de 2014, une distance s'est réinstallée avec ce pays, d'où actuellement le terme de G7. Et puis pour revenir à la question, le G20 n'a pas remplacé le G7, chacune a son histoire propre, et actuellement on se dirige plutôt vers une spécialisation de chacune de ces institutions. Au G20, les affaires économiques, au G7, G8, les questions plus politiques.
0: Alors, si je résume, le G20 regroupe 19 États plus l'Union européenne. Et parmi ces 19 États, ce ne sont pas forcément les plus riches du monde. Et le G20 s'occupe des questions économiques mondiales, alors que le G7, anciennement G8, lui, s'occupe des questions politiques. 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Rendez-vous sur le www.radioarcenciel.com. C'était Idées reçues sur l'aide au développement avec Nicolas Fouquet en partenariat avec le CEL. 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
1: Avec Patrick Victor, directeur de Portes Ouvertes, le mot imposé est aujourd'hui bouclier.
2: En tant que chrétien, le bouclier, c'est ma foi. Et ma foi me permet d'avancer dans la vie et de faire face en fait aux difficultés de la vie. Parce que nous avons tous des difficultés dans notre vie, quel que soit notre âge, quel que soit le pays où nous vivons. Il y a à chaque fois des difficultés qui sont d'intensité plus ou moins grande. Nous avons tous des défis en tant qu'êtres humains. Mais dans les pays où les chrétiens sont persécutés, la persécution se rajoute aux difficultés de la vie. Ici en Occident, c'est quoi notre difficulté? Notre difficulté, ce n'est pas la persécution. Notre difficulté, c'est peut-être le confort, c'est le matérialisme, c'est la séduction. Ce sont toutes les distractions qui nous éloignent de notre propre idéal. On voudrait tous, et malheureusement, il y a tellement de choses autour de nous. Donc, le bouclier de la foi peut aussi nous préserver d'un trop grand confort matériel et de réaliser que l'être humain, c'est plus que tout ce qu'on essaye d'obtenir, d'accaparer. Voilà.
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0: Bonjour à tous, c'est un dimanche de mai sous la pluie sur une bonne partie des régions, parfait pour réviser par exemple le bac. Mais attention à la méthode, une étude montre que les élèves sont souvent mal préparés, Julie Pierret.
1: Oui, plus d'un élève sur deux affirme ne jamais avoir appris à réviser. Résultat, les méthodes restent souvent improvisées avec des techniques peu efficaces comme relire ses cours ou faire des fiches. Dans ces conditions, les révisions sont vécues comme une épreuve. 86% des élèves disent ressentir du stress pendant ces périodes, principalement à cause de la peur des résultats et de la charge de travail. Face à cette pression, les élèves adaptent leur comportement. Plus de 80% disent avoir déjà révisé tard dans la nuit au détriment du sommeil et près de 4 sur 10 consomment des produits pour tenir, du café aux boissons énergétiques. L'IA s'est aussi imposée dans les habitudes utilisées par près de 80% des élèves mais sans faire baisser ce stress.
0: Merci beaucoup Julie Pierret. L'étude montre que les révisions doivent s'étaler sur plusieurs semaines et non pas en dernière minute. Les premiers examens au collège et au lycée par exemple, doivent débuter le mois prochain. Dans le reste de l'actualité, une nouvelle étape dans les restitutions d'œuvres pillées pendant la colonisation. Emmanuel Macron a promulgué une loi pour faciliter le retour de certains biens culturels vers leur pays d'origine, notamment en Afrique, où se trouve Emmanuel Macron. Jusqu'ici, chaque restitution devait passer par une loi spécifique. Vladimir Poutine affirme que la guerre en Ukraine touche à sa fin. Le président russe a également indiqué qu'il ne rencontrerait Volodymyr Zelensky qu'une fois un accord de paix durable trouvé. Pour l'instant, les combats se poursuivent sur plusieurs fronts. Au Mali, de nouvelles attaques djihadistes ont fait plus de 70 morts dans le centre du pays. Selon plusieurs sources locales, les assauts ont visé plusieurs villages. Des groupes armés affiliés à Al-Qaïda sont accusés d'être à l'origine de ces attaques. Depuis fin avril, le Mali fait face à une offensive d'ampleur des groupes djihadistes et rebelles contre la junte au pouvoir. La Ligue 2 a rendu son verdict sans surprise. Troyes termine champion et monte en Ligue 1. Le Mans doit aussi retrouver l'élite 16 ans après, mais sa montée attend encore d'être officiellement validée. Après l'arrêt définitif du match à Bastia, la rencontre a été interrompue en fin de match après des jets de fumigène, de pétards et de bombes agricoles sur la pelouse alors que les Manceaux menaient 2-0. Saint-Etienne, le Red Star et Rodez disputeront les play-offs en bas de tableau. Amiens descend en Ligue 3. Laval jouera les barrages. Bastia se dirige vers la relégation. Et puis les frères Lebrun et l'équipe de France de tennis de table s'arrêtent en demi-finale des mondiaux par équipe. Les Bleus ont été battus 3-1 par la Chine hier soir à Londres.

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1: Alors la jeunesse d'aujourd'hui, c'est pas du tout notre jeunesse. Je trouve même qu'elle fait peur. On n'avait rien avant, mais on était bien en tant que jeune. On faisait avec peu de choses. Et moi, j'ai eu la chance de faire un peu de sport, du basket. Et ça rend. Vous savez, ça vous sert quand même beaucoup pour le sens de la vie que vous avez après. Ils font des études beaucoup plus poussées que nous, parce que nous, on s'est arrêté au certificat d'études, forcément. On ne pouvait pas aller plus loin, puisqu'on a été pris par les Allemands et après libérés. Non, mais c'est vrai. Le certificat d'études, pour nous, c'est le seul diplôme qu'on a reçu. Mais ça ne veut rien dire. Parce que je vais vous dire une chose, on sait mieux écrire le français encore que maintenant les jeunes d'aujourd'hui.
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1: Bonjour à tous, c'est un dimanche de mai sous la pluie sur une bonne partie des régions, parfait pour réviser par exemple le bac. Mais attention à la méthode, une étude montre que les élèves sont souvent mal préparés, Julie Pierret.
2: Oui, plus d'un élève sur deux affirme ne jamais avoir appris à réviser. Résultat, les méthodes restent souvent improvisées avec des techniques peu efficaces comme relire ses cours ou faire des fiches. Dans ces conditions, les révisions sont vécues comme une épreuve. 86% des élèves disent ressentir du stress pendant ces périodes, principalement à cause de la peur des résultats et de la charge de travail. Face à cette pression, les élèves adaptent leur comportement. Plus de 80% disent avoir déjà révisé tard dans la nuit au détriment du sommeil. Et près de 4 sur 10 consomment des produits pour tenir, du café aux boissons énergétiques. L'IA s'est aussi imposée dans les habitudes, utilisées par près de 80% des élèves, mais sans faire baisser ce stress.
1: Merci beaucoup Julie Pierret. L'étude montre que les révisions doivent s'étaler sur plusieurs semaines et non pas en dernière minute. Les premiers examens au collège et au lycée, par exemple, doivent débuter le mois prochain. Dans le reste de l'actualité, une nouvelle étape dans les restitutions d'œuvres pillées pendant la colonisation. Emmanuel Macron a promulgué une loi pour faciliter le retour de certains biens culturels vers leur pays d'origine, notamment en Afrique, où se trouve Emmanuel Macron. Jusqu'ici, chaque restitution devait passer par une loi spécifique. Vladimir Poutine affirme que la guerre en Ukraine touche à sa fin. Le président russe a également indiqué qu'il ne rencontrerait Volodymyr Zelensky qu'une fois un accord de paix durable trouvé. Pour l'instant, les combats se poursuivent sur plusieurs fronts. Au Mali, de nouvelles attaques djihadistes ont fait plus de 70 morts dans le centre du pays. Selon plusieurs sources locales, les assauts ont visé plusieurs villages. Des groupes armés affiliés à Al-Qaïda sont accusés d'être à l'origine de ces attaques. Depuis fin avril, le Mali fait face à une offensive d'ampleur des groupes djihadistes et rebelles contre la junte au pouvoir. La Ligue 2 a rendu son verdict sans surprise. Troyes termine champion et monte en Ligue 1. Le Mans doit aussi retrouver l'élite 16 ans après, mais sa montée attend encore d'être officiellement validée. Après l'arrêt définitif du match à Bastia, la rencontre a été interrompue en fin de match après des jets de fumigène, de pétards et de bombes agricoles sur la pelouse alors que les Manceaux menaient 2-0. Saint-Etienne, le Red Star et Rodez disputeront les play-offs en bas de tableau. Amiens descend en Ligue 3. Laval jouera les barrages. Bastia se dirige vers la relégation. Et puis les frères Lebrun et l'équipe de France de tennis de table s'arrêtent en demi-finale des mondiaux par équipe. Les Bleus ont été battus 3-1 par la Chine hier soir à Londres. 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
4: Chaque jour, un brin de culture générale sur le monde digital. Depuis maintenant quelques années, il est devenu quasiment impossible d'accéder à un site internet sans devoir, au préalable, accepter ce que l'on appelle des cookies. Et que vous en soyez ou non friand, vous serez certainement intéressé par ce qu'ils peuvent représenter et surtout sur le pourquoi du comment on a décidé de leur donner le même nom que quelque chose d'aussi onctueux et savoureux qu'un innocent petit biscuit aux pépites de chocolat.
5: Ainsi, qu'est-ce que diable qu'un cookie ?
4: Le terme de cookie en informatique aurait pour origine les Magic Cookies, ou des biscuits magiques en français, se référant aux mystérieux messages rédigés sur des morceaux de papier et que l'on peut retrouver dans certains gâteaux chinois.
5: Une comparaison tout à fait appropriée, puisque en acceptant les fameux cookies informatiques lors de l'accès à une page internet, c'est un peu comme si vous donniez par la même occasion des petits messages à diverses personnes. Les messages étant ici incarnés par des données vous concernant, comme les pages que vous consultez régulièrement et les diverses personnes étant par exemple des régies publicitaires ou encore des logiciels ayant pour objectif d'analyser le trafic internet.
4: C'est ainsi par exemple qu'en consultant régulièrement des sites de téléviseurs que vous bénéficierez en retour de pubs vous proposant d'acheter les mêmes téléviseurs.
5: Bien que ces cookies apparaissent avant tout comme intrusifs, il s'agit aussi bien souvent de revenus essentiels pour maintenir à flot financièrement les mêmes sites que vous visitez. Un difficile équilibre s'il en est, et qui rythme au quotidien chacune de vos navigations sur Internet.
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0: 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Le temps d'un œuf à la coque.
1: L'assistanat n'est jamais la solution pour aider les pauvres.
0: Bonjour Nicolas.
2: Bonjour Gladys.
0: Le terme d'assistanat, c'est ce dont on va parler aujourd'hui, est parfois utilisé lorsque l'on parle de lutte contre la pauvreté. Mais qu'est-ce que l'on désigne exactement par ce terme assistanat ?
2: Le terme d'assistanat désigne une situation où une personne est trop assistée, trop aidée et pas assez active. L'expression est forte et elle a une connotation péjorative lorsque l'on parle de lutte contre la pauvreté. En effet, si elle est utilisée, c'est avant tout pour critiquer les actions de solidarité qui peuvent être menées et pour souligner le fait qu'elles seraient en quelque sorte contre-productives. Finalement, ce ne serait pas rendre service à la personne que d'en faire un assisté.
0: Mais quelle différence fait-on entre l'assistanat et l'aide au développement ?
2: Les associations humanitaires ont pu s'entendre dire parfois qu'elles faisaient plus de mal que de bien en faisant de leurs bénéficiaires des assistés. Le principe de l'aide au développement essaye justement de prendre le contre-pied de ce type de critique. On est alors dans une logique où l'on ne fait pas à la place des gens, mais bien avec eux. Les bénéficiaires sont alors acteurs de leur propre développement. Dans le cadre de la solidarité internationale, les associations qui travaillent dans le développement n'auront alors bien souvent pas d'expatriés, mais travailleront plutôt avec du personnel local. On cherche à rendre les personnes en difficulté autonomes et le moins dépendantes de notre aide.
0: Et alors comment cela est-il rendu possible ?
2: En théorie, le discours est beau et l'effort plutôt louable. En pratique, il est sûr que c'est plus difficile à mettre en place. Avant tout, il est peut-être indispensable de commencer par changer le regard que l'on porte sur les personnes qui sont en situation de pauvreté. Pensons-nous qu'elles ne pourront jamais s'en sortir, par exemple ? Décidons-nous à leur place constamment de quoi elles ont besoin ? Ensuite, il est important d'encourager la responsabilisation des personnes qui sont aidées. Elles ont du potentiel, il faut construire les projets avec elles. Leur imposer nos solutions toutes faites n'aurait pas de sens.
0: Mais alors, est-ce qu'il faut en conclure que l'assistanat est forcément mauvais ?
2: À la vue de ce qui vient d'être exposé, l'assistanat, ou son pendant moins connoté l'assistance, semblerait plutôt à proscrire. Pour autant, il faut quand même reconnaître que dans certaines situations, on ne peut pas vraiment y couper et s'interdire. Tout comportement de ce type n'aurait alors pas de sens. Dans le cas de catastrophes humanitaires, par exemple, comme des tremblements de terre, des tsunamis ou des guerres, on est bien obligé de faire de l'assistance. Il faut distribuer gratuitement de la nourriture, proposer des logements, envoyer parfois du personnel sur place. L'aide est urgente et le besoin pressant.
0: L'aide au développement n'exclut donc pas l'assistance.
2: Oui, c'est bien ça. Il faut plutôt voir les deux comme étant complémentaires et répondant à des situations différentes. S'il faut se méfier de l'assistance et veiller à ce que cette pratique ne s'inscrive pas trop dans la durée, il faut néanmoins reconnaître qu'elle est incontournable dans certains cas. Cela étant, rien n'empêche non plus, par exemple, de travailler avec du personnel local, même dans des situations d'urgence.
0: Alors on voit que l'assistanat n'est pas une solution à long terme, mais dans des situations d'urgence, c'est parfois la seule réponse efficace et en tout cas qui vient en complément des autres formes d'aide. 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
1: Bonjour à tous. Les 5 Français présents à bord du navire de croisière touché par un foyer d'antivirus vont être rapatriés aujourd'hui par vol sanitaire. Le bateau arrive aux Canaries avant l'évacuation des quelques 150 passagers et membres d'équipage. À l'arrivée en France, les ressortissants français seront placés en quarantaine à l'hôpital pendant 72 heures, puis isolés à domicile pendant 45 jours. À ce stade, aucun cas confirmé n'a été détecté sur le territoire français. Jean-Luc Mélenchon fragilise-t-il la gauche pour 2027? D'après un sondage Ipsos BVA publié dans la Tribune dimanche, 70% des Français considèrent le leader de la France insoumise comme un handicap pour faire gagner la gauche à la présidentielle. L'étude pointe notamment son agressivité et les polémiques autour de certaines déclarations. Cela dit, ses talents d'orateur restent salués par près d'un Français sur deux. C'est mai à vélo en ce moment, l'occasion d'encourager les déplacements à vélo au quotidien. Et le marché justement évolue, moins d'achats de vélos neufs, davantage d'entretien et de réparation. Reportage de Myline Desbacs.
2: Ils sont 10% en France à utiliser leur vélo quotidiennement pour se déplacer. Mariana doit faire réparer le sien.
3: Je l'utilise beaucoup. Je dois changer les freins, tout. Mais parce que c'était un investissement pour moi avant.
2: Plutôt qu'acheter un nouveau vélo, elle préfère faire confiance à Alessandro qui est réparateur de vélos à domicile.
4: Il y a un problème de dérailleur.
2: Depuis quelques temps, il a de plus en plus de demandes pour faire réparer les vélos.
4: Les réparations, ils ont augmenté, donc un peu pour des aspects géopolitiques, donc par exemple l'augmentation des prix de l'essence et le fait que le vélo aussi, il conjugue bien des petits trajets avec l'efficacité de la rapidité d'un vélo, donc il n'y a pas d'embouteillage, il n'y a pas de problème de parking, on fait aussi un peu de sport.
2: De plus, le vélo permet d'économiser et de réduire son impact environnemental.
1: C'est l'événement sportif du jour. OL Lyon joue un nouveau titre ce dimanche. Les Lyonnaises affrontent le PSG en finale de la Coupe de France à 15h30 à Valenciennes. Match à suivre dès 15h30 sur France 2. Et puis le verdict en Ligue 2, Troyes est champion et monte en Ligue 1. Le Mans devrait l'accompagner 16 ans après sa dernière montée, mais doit encore attendre la validation officielle après l'arrêt du match à Bastia. La rencontre a dû être stoppée en fin de match à cause de jets de fumigène, de pétards et de bombes agricoles sur le terrain. Saint-Etienne, le Red Star et Rodez joueront les playoffs. Amiens descend et Bastia est tout proche de la relégation. C'est la fin de ce flash. Excellente journée à tous.

0: 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Avec Annanciel, artiste auprès des enfants, le mot imposé du jour est Brésil.
1: Je vois toutes ces rues avec beaucoup de monde, mais aussi des enfants qui font la manche ou qui essayent de vendre des choses au coin des rues. Je vois aussi les favelas et ces toutes petites rues avec des gens qui ont le sourire. Je vois aussi la famille qui m'a accueillie pendant 2 mois dans leur petite maison, qui m'ont accueillie avec amour, et le café da tarde, un moment qu'ils appréciaient beaucoup, c'est le goûter là-bas. Je vois ces églises aussi où il y avait beaucoup, beaucoup, beaucoup de monde et ces gens qui étaient guéris et qui sautaient de joie en vivant leur miracle avec Dieu. Et puis, je vois aussi beaucoup ces chaises en plastique blanche dans les églises où ces chrétiens, ils se réunissaient avec les moyens qu'ils avaient et ils étaient contents de ce qu'ils pouvaient vivre ensemble. Et puis, le Brésil, je vois aussi les belles plages, des grandes, des géantes plages avec des hauts buildings et à quelques mètres plus loin, des rues avec beaucoup de pauvreté et des enfants qui traînent dans les rues.
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2: Avec Isabelle Duval, directrice des projets du développement au CEL, le mot imposé est aujourd'hui « construire ».
3: Au-delà des grues sur les chantiers qui sont ici, ça me fait penser que construire, c'est pas justement seulement construire des bâtiments, mais on peut construire des communautés, on peut reconstruire, aider en fait des gens à se reconstruire. Quand on investit dans la vie de personnes, par exemple comme nos partenaires qui travaillent soit avec des jeunes ou même avec des femmes et qu'on les aide à se reconstruire, ben c'est quelque chose de formidable et qui peut aussi produire des fruits derrière.
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0: Bonjour à tous. Les 5 Français présents à bord du navire de croisière touché par un foyer d'antivirus vont être rapatriés aujourd'hui par vol sanitaire. Le bateau arrive aux Canaries avant l'évacuation des quelques 150 passagers et membres d'équipage. À l'arrivée en France, les ressortissants français seront placés en quarantaine à l'hôpital pendant 72 heures, puis isolés à domicile pendant 45 jours. À ce stade, aucun cas confirmé n'a été détecté sur le territoire français. Jean-Luc Mélenchon fragilise-t-il la gauche pour 2027 ? D'après un sondage Ipsos BVA publié dans la Tribune dimanche, 70% des Français considèrent le leader de la France insoumise comme un handicap pour faire gagner la gauche à la présidentielle. L'étude pointe notamment son agressivité et les polémiques autour de certaines déclarations. Cela dit, ses talents d'orateur restent salués par près d'un Français sur deux. C'est mai à vélo en ce moment, l'occasion d'encourager les déplacements à vélo au quotidien. Et le marché justement évolue, moins d'achats de vélos neufs, davantage d'entretien et de réparation. Reportage de Myline Desbacs.
1: Ils sont 10% en France à utiliser leur vélo quotidiennement pour se déplacer. Mariana doit faire réparer le sien.
2: Je l'utilise beaucoup. Je dois changer les freins, tout. Mais parce que c'était un investissement pour moi avant.
1: Plutôt qu'acheter un nouveau vélo, elle préfère faire confiance à Alessandro qui est réparateur de vélos à domicile.
3: Il y a un problème de dérailleur.
1: Depuis quelques temps, il a de plus en plus de demandes pour faire réparer les vélos.
3: Les réparations, ils ont augmenté, donc un peu pour des aspects géopolitiques, donc par exemple l'augmentation des prix de l'essence et le fait que le vélo aussi il conjugue bien des petits trajets avec l'efficacité de la rapidité d'un vélo, donc il n'y a pas d'embouteillage, il n'y a pas de problème de parking et on fait aussi un peu de sport.
1: De plus, le vélo permet d'économiser et de réduire son impact environnemental.
0: C'est l'événement sportif du jour. OL Lyon joue un nouveau titre ce dimanche. Les Lyonnaises affrontent le PSG en finale de la Coupe de France à 15h30 à Valenciennes. Match à suivre dès 15h30 sur France 2. Et puis le verdict en Ligue 2, Troyes est champion et monte en Ligue 1. Le Mans devrait l'accompagner 16 ans après sa dernière montée, mais doit encore attendre la validation officielle après l'arrêt du match à Bastia. La rencontre a dû être stoppée en fin de match à cause de jets de fumigène, de pétards et de bombes agricoles sur le terrain. Saint-Etienne, le Red Star et Rodez joueront les playoffs. Amiens descend et Bastia est tout proche de la relégation. C'est la fin de ce flash. Excellente journée à tous.
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2: Aujourd'hui, j'avais envie d'écouter une chanson pleine de douceur, on peut le dire puisque c'est dans le titre. Elle est écrite par Charles Trenet en 1943, est enregistrée par le même artiste en 1947. Écrite en période de guerre, elle est un soutien moral à ce qu'il appelait les expatriés de force. Il s'est inspiré de la chanson de Roland qui date de l'an 1080 qui dit « Le contrôlant s'étendit dessous un pin vers l'Espagne, il a tourné son visage, bien des choses lui reviennent en mémoire, tant de terres que le baron conquit, la douce France, les hommes de son lignage, Charlemagne, son seigneur qui l'éleva, il ne peut s'empêcher de pleurer et de soupirer ».

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0: Bonjour à tous. Les 5 Français présents à bord du navire de croisière touché par un foyer d'antivirus vont être rapatriés aujourd'hui par vol sanitaire. Le bateau arrive aux Canaries avant l'évacuation des quelques 150 passagers et membres d'équipage. À l'arrivée en France, les ressortissants français seront placés en quarantaine à l'hôpital pendant 72 heures, puis isolés à domicile pendant 45 jours. À ce stade, aucun cas confirmé n'a été détecté sur le territoire français. Jean-Luc Mélenchon fragilise-t-il la gauche pour 2027 ? D'après un sondage Ipsos BVA publié dans la Tribune dimanche, 70% des Français considèrent le leader de la France insoumise comme un handicap pour faire gagner la gauche à la présidentielle. L'étude pointe notamment son agressivité et les polémiques autour de certaines déclarations. Cela dit, ses talents d'orateur restent salués par près d'un Français sur deux. C'est mai à vélo en ce moment, l'occasion d'encourager les déplacements à vélo au quotidien. Et le marché justement évolue, moins d'achats de vélos neufs, davantage d'entretien et de réparation. Reportage de Myline Desbacs.
1: Ils sont 10% en France à utiliser leur vélo quotidiennement pour se déplacer. Mariana doit faire réparer le sien.
2: Je l'utilise beaucoup. Je dois changer les freins, tout. Mais parce que c'était un investissement pour moi avant.
1: Plutôt qu'acheter un nouveau vélo, elle préfère faire confiance à Alessandro qui est réparateur de vélos à domicile.
3: Il y a un problème de dérailleur.
1: Depuis quelques temps, il a de plus en plus de demandes pour faire réparer les vélos.
3: Les réparations, ils ont augmenté, donc un peu pour des aspects géopolitiques, donc par exemple l'augmentation des prix de l'essence et le fait que le vélo aussi, il conjugue bien des petits trajets avec l'efficacité de la rapidité d'un vélo, donc il n'y a pas d'embouteillage, il n'y a pas de problème de parking, on fait aussi un peu de sport.
1: De plus, le vélo permet d'économiser et de réduire son impact environnemental.
0: C'est l'événement sportif du jour. OL Lyon joue un nouveau titre ce dimanche. Les Lyonnaises affrontent le PSG en finale de la Coupe de France à 15h30 à Valenciennes. Match à suivre dès 15h30 sur France 2. Et puis le verdict en Ligue 2, Troyes est champion et monte en Ligue 1. Le Mans devrait l'accompagner 16 ans après sa dernière montée, mais doit encore attendre la validation officielle après l'arrêt du match à Bastia. La rencontre a dû être stoppée en fin de match à cause de jets de fumigène, de pétards et de bombes agricoles sur le terrain. Saint-Etienne, le Red Star et Rodez joueront les playoffs. Amiens descend et Bastia est tout proche de la relégation. C'est la fin de ce flash. Excellente journée à tous.
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1: Figure incontournable en Alsace, Jean-Frédéric Oberlin a eu un ministère qui était enraciné dans une petite paroisse locale, mais qui pourtant a eu un retentissement bien plus important. Homme d'action, il impressionne par le nombre et la diversité des projets qu'il a pu mener. Cherchant aussi bien à répondre aux besoins spirituels que physiques de ses paroissiens, il apparaît comme un précurseur de ce que l'on appelle aujourd'hui le développement holistique ou la mission intégrale. Jean-Frédéric Oberlin est né en 1740 à Strasbourg dans une famille protestante de 9 enfants. Très jeune, il exerce sur lui une stricte discipline, notamment en ce qui concerne l'argent et l'épargne. Ce comportement lui permet en conséquence d'exercer sa générosité. C'est ainsi qu'un jour, au marché, il offrit ses modestes économies à une paysanne dont les œufs avaient été brisés par des enfants mal intentionnés. Jean-Frédéric Oberlin grandit et il va fortement être influencé par le piétisme. Le 1er janvier 1760, il a 20 ans, et il rédige un document dans lequel il explique se consacrer entièrement à Dieu. Il écrit « Dieu éternel et d'une sainteté infinie, je viens à toi en confessant que je suis un grand pécheur. Je te consacre tout ce que je suis et tout ce que j'ai, les facultés de mon âme, les membres de mon corps, ma fortune et mon temps. » Suite à ses études de théologie, il pense initialement se destiner à une carrière d'aumônier militaire, mais alors qu'il a 27 ans, on lui propose de devenir pasteur dans un coin reculé de l'Alsace. Le poste n'est pas particulièrement convoité, car il s'agit d'une région pauvre, montagneuse et au climat rude. Mais Jean-Frédéric Oberlin accepte le défi. Il s'établit en 1767 à Waldersbach, un village situé dans le comté du Ban de la Roche, à quelques kilomètres au sud-ouest de Strasbourg. Et un an après, en 1768, il épouse Madeleine Salomé Witter, avec qui il aura 9 enfants. Très rapidement, Jean-Frédéric Oberlin va être interpellé par les conditions de vie difficiles des habitants de la région. Il va alors s'efforcer de répondre tant aux besoins spirituels que matériels de ses paroissiens, et les domaines dans lesquels il va s'engager vont être nombreux. Il commence par développer l'industrie du tissage à domicile. Malheureusement, si ses efforts portent du fruit, ils vont être réduits à néant lorsqu'une filature mécanique s'installe dans les environs de sa région. Il ne se décourage pas pour autant, et il s'implique également dans l'agriculture, au point de recevoir, en 1818, une médaille d'or de la part de la Société royale et centrale d'agriculture de Paris. La région étant mal desservie, Jean-Frédéric Oberlin va chercher à désenclaver le banc de la Roche en améliorant les différentes voies de communication. N'hésitant pas à donner l'exemple, il va lui-même prendre la pioche et participer à la construction de routes et de ponts. Son implication est totale et ne prendra fin qu'à l'heure de sa mort en 1826. Enfin, c'est aussi et surtout dans le domaine de l'instruction que l'apport du pasteur alsacien va être reconnu. Jean-Frédéric Oberlin est frappé par le délaissement que peuvent connaître les enfants de moins de 6 ans qui ne sont pas en âge d'accompagner leurs parents au champ. Avec sa servante et plus proche collaboratrice, Louise Schepler, il va alors mettre en place des classes que l'on peut considérer comme une préfiguration de ce que seront les écoles maternelles. Nombreux sont ceux que le ministère de Jean-Frédéric Oberlin a pu inspirer. Son action a eu une forte résonance et déjà, en son temps, Louis XVIII le nomma chevalier de la Légion d'honneur en 1819. Cette reconnaissance n'a néanmoins pas entamé son humilité et son esprit de service, puisqu'il aurait déclaré à quelques amis qui le complimentaient: Le roi a eu la bonté de m'envoyer la décoration de la Légion d'honneur. Mais qu'ai-je fait pour la mériter? Qui dans ma situation n'aurait pas fait ce que j'ai fait, et peut-être mieux?
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0: Nantes, les Beaux-Arts, la débrouille. Comment un étudiant de type art déco, ne payant pas de mine, a-t-il réussi à bouleverser l'idée d'une musique française à base de chansons minimalistes et bricolées?
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0: Considéré comme l'un des fondateurs de la nouvelle scène française, Dominique A est un étudiant âgé d'à peine 20 ans qui souhaite se débarrasser de la chanson à texte chère à notre pays, qu'il qualifie de chanson sans musique. Après avoir sorti son premier disque autoproduit, un disque sourd, qu'il arrive à distribuer péniblement, il se rend compte que le marché français, au début des années 90, est très en retard sur le monde anglo-saxon, et il est alors difficile de percer en tant qu'artiste iconoclaste. Il faut se faire repérer par les bonnes personnes. À l'époque, il y avait Libération, Maison Rock et Bernard Lenoir, alors animateur sur France Inter. C'est ainsi que, sans trop y croire, Dominique A envoie une cassette à Bernard Lenoir qui diffuse en boucle son titre « Le courage des oiseaux ».
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2: À l'aide de synthé pour enfants et d'une voix de fossé, Dominique Année, raccourci en Dominique A, écrit toutes les chansons qui constituera son premier vrai album, La Fossette, sorti en 1992. Avec de fortes influences New Wave, on sort à peine des années 80, mais en gardant seulement l'aspect minimaliste et dépouillé, et en se débarrassant du superflu 80s, il propose quelque chose d'inédit, que l'on n'avait jamais entendu auparavant en langue française.

0: C'est ainsi que beaucoup d'artistes de cette génération, faisant leur apparition un peu plus tard, diront s'être sentis décoincés par ce premier album de Dominique A. Avant d'avoir eu une réponse de Bernard Lenoir, Dominique A, n'y croyant plus, tente un job de surveillant dans un lycée. Et présentant son CV au directeur de l'école, celui-ci lui gratifia d'un « En somme, jusqu'ici, vous n'avez pas fait grand-chose ». C'est peu dire que ce directeur venait de prononcer l'un des plus gros mensonges du pays.
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c'est un bruit qui gagne nos oreilles. 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Le moindre bruit nous parvient.

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2: Bonjour à tous, 150 passagers du MV Ondius débarquent ce dimanche à Tenerife sous très haute protection sanitaire. 6 cas d'antivirus ont été confirmés à bord, 3 personnes sont décédées, tous les passagers sont considérés comme des cas contacts à haut risque, même s'ils sont asymptomatiques, ils devront être suivis pendant 42 jours. Bercy se prépare à un possible blocage sur le budget 2027. L'inspection générale des finances va évaluer les risques économiques si le budget actuel devait être reconduit faute de vote au Parlement. Avant le 31 décembre. Le gouvernement redoute ce scénario à l'approche de la présidentielle. Il parle d'une possible mise en danger du pays. Jean-Luc Mélenchon est-il devenu un problème pour la gauche en 2027? D'après un sondage Ipsos BVA publié pour la Tribune dimanche, 70% des Français estiment qu'il serait un handicap pour une victoire à la présidentielle. Même à gauche, 55% des sympathisants partagent ce constat, en cause notamment son style jugé agressif et plusieurs polémiques. Mais le leader insoumis conserve un atout, près d'un Français sur deux reconnaît ses qualités d'orateur. Stop homophobie porte plainte contre Elon Musk à Paris. L'association vise des propos jugés homophobes publiés sur X contre des magistrats français chargés d'enquêter sur les possibles dérives du réseau social. Elon Musk est déjà visé en France dans une information judiciaire liée notamment à la diffusion d'images pédopornographiques sur X. Il manque aujourd'hui des piscines pour apprendre à nager. C'est ce que dit la Fédération professionnelle de la piscine, Julie Pierret.
3: Oui, près de 400 bassins publics font défaut sur le territoire avec de fortes inégalités en fonction des régions. Certaines collectivités n'en disposent pas du tout ou uniquement en été. Un problème alors que les noyades ont augmenté l'an dernier avec plus de 1400 cas recensés. Autre constat, des équipements trop vieux, souvent construits dans les années 70 et aujourd'hui très coûteux à rénover. Pour répondre à cette situation, la fédération propose notamment d'ouvrir davantage les piscines privées dans les campings ou les hôtels à des cours de natation. L'idée, c'est d'améliorer l'apprentissage et de prévenir les accidents dans un pays qui compte plus de 3,5 millions de piscines privées.
2: Merci Julie. Et puis c'est le grand rendez-vous sportif du jour. OL Lyon peut décrocher un nouveau trophée ce dimanche face au PSG en finale de la Coupe de France. Coup d'envoi à 15h30 à Valenciennes. Le match sera diffusé sur France 2. Voilà pour l'essentiel de l'actualité de ce dimanche. Excellente journée à tous. 90.

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1: Avez-vous déjà songé à exploiter vos échecs pour en faire des alliés et non des ennemis ? Notre culture francophone ne nous a pas habitués à une vision positive et constructive de l'échec, pourtant nos échecs sont des tremplins vers la réussite.

0: Idriss Aberkane affirme de manière cinglante et déconcertante que l'échec est un diplôme. Alors, fini la honte et les regrets, nos insuccès, nos ratés, nous offrent des cadeaux inestimables dont il nous faut profiter dès aujourd'hui. Je vous en citerai 6. Cadeau numéro 1, la persévérance. Échouer, c'est s'offrir le luxe de pouvoir recommencer en étant plus expérimenté que la fois précédente. Cadeau numéro 2, l'empathie. Échouer me donne à développer de la compassion pour ceux qui traversent la même épreuve et à être un exemple vivant pour eux de ce que leurs échecs ne sont pas la fin, mais le début ou la suite. Cadeau numéro 3, la relativité. Échouer, c'est réaliser qu'une autre voie existe. Nos échecs sont des portes ouvertes vers un autre possible. Cadeau numéro 4, la découverte de nos motivations profondes. Nos échecs nous mettent à nu. Ils peuvent nous conduire à une introspection qui va nous aider à mieux nous connaître. Cadeau numéro 5, la disponibilité. Une porte se ferme, une autre s'ouvre. Un échec peut me rendre disponible pour un projet qui n'aurait jamais vu le jour autrement. Cadeau numéro 6, l'humilité. Échouer, c'est parfois redescendre sur terre lorsque la réussite nous a conduit à l'orgueil, à un sentiment de toute puissance. Très souvent, nous entendons parler des succès des hommes et des femmes qui marquent notre époque. Il est aussi essentiel de valoriser les échecs qui les ont menés vers la réussite. Thomas Edison a par exemple échoué des milliers de fois avant de parvenir à inventer l'ampoule électrique. Steve Jobs a subi un échec cuisant en étant obligé de démissionner de la société Apple. C'est suite à ce désastre qu'il a renoué avec l'humilité et avec la créativité. Voici ce qu'il témoignera lors d'une conférence donnée en 2015 à l'université de Stanford. Je ne l'ai tout d'abord pas vu comme cela, mais je pense maintenant que le fait d'avoir été renvoyé d'Apple a été la meilleure chose qui puisse m'arriver. Cela m'a libéré et permis d'entrer dans une des périodes les plus créatives de ma vie. Ce fut un médicament affreux, mais je pense que le patient en avait besoin. En conclusion, nos échecs ne doivent pas nous paralyser, mais nous aider à aller de l'avant en étant armés des leçons qu'ils peuvent nous apprendre. Et vous, quelles leçons avez-vous pu apprendre de votre dernier échec ? Si vous souhaitez aller plus loin sur ce sujet, je vous recommande l'excellent livre « Les vertus de l'échec » de Charles Pépin aux éditions Alary.
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1: Bonjour à tous, 150 passagers du MV Ondius débarquent ce dimanche à Tenerife sous très haute protection sanitaire. 6 cas d'antivirus ont été confirmés à bord, 3 personnes sont décédées, tous les passagers sont considérés comme des cas contacts à haut risque, même s'ils sont asymptomatiques, ils devront être suivis pendant 42 jours. Bercy se prépare à un possible blocage sur le budget 2027, l'inspection générale des finances va évaluer les risques économiques si le budget actuel devait être reconduit faute de vote au Parlement. Avant le 31 décembre. Le gouvernement redoute ce scénario à l'approche de la présidentielle. Il parle d'une possible mise en danger du pays. Jean-Luc Mélenchon est-il devenu un problème pour la gauche en 2027? D'après un sondage Ipsos BVA publié pour la Tribune dimanche, 70% des Français estiment qu'il serait un handicap pour une victoire à la présidentielle. Même à gauche, 55% des sympathisants partagent ce constat, en cause notamment son style jugé agressif et plusieurs polémiques. Mais le leader insoumis conserve un atout, près d'un Français sur deux reconnaît ses qualités d'orateur. Stop homophobie porte plainte contre Elon Musk à Paris. L'association vise des propos jugés homophobes publiés sur X contre des magistrats français chargés d'enquêter sur les possibles dérives du réseau social. Elon Musk est déjà visé en France dans une information judiciaire liée notamment à la diffusion d'images pédopornographiques sur X. Il manque aujourd'hui des piscines pour apprendre à nager. C'est ce que dit la Fédération professionnelle de la piscine, Julie Pierret.
2: Oui, près de 400 bassins publics font défaut sur le territoire avec de fortes inégalités en fonction des régions. Certaines collectivités n'en disposent pas du tout ou uniquement en été. Un problème alors que les noyades ont augmenté l'an dernier avec plus de 1400 cas recensés. Autre constat, des équipements trop vieux, souvent construits dans les années 70 et aujourd'hui très coûteux à rénover. Pour répondre à cette situation, la Fédération propose notamment d'ouvrir davantage les piscines privées dans les campings ou les hôtels à des cours de natation. L'idée, c'est d'améliorer l'apprentissage et de prévenir les accidents dans un pays qui compte plus de 3,5 millions de piscines privées.
1: Merci Julie. Et puis c'est le grand rendez-vous sportif du jour. OL Lyon peut décrocher un nouveau trophée ce dimanche face au PSG en finale de la Coupe de France. Coup d'envoi à 15h30 à Valenciennes. Le match sera diffusé sur France 2. Voilà pour l'essentiel de l'actualité de ce dimanche. Excellente journée à tous.

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1: Les multinationales sont plus puissantes que les États.
0: Bonjour Nicolas.
2: Bonjour Gladys.
0: Alors avant de rentrer dans le vif du débat autour des multinationales, un petit rappel peut-être, qu'est-ce que justement une multinationale ?
2: On peut repartir d'une définition donnée par l'économiste Charles-Albert Michalet pour qui une firme multinationale ou transnationale est une entreprise le plus souvent de grande taille qui est partie d'une base nationale et qui est implantée dans plusieurs pays par le biais de ses filiales. S'il en existe depuis bien longtemps, c'est véritablement depuis les années 80 environ qu'elles sont montées en puissance et en nombre.
0: C'est donc la mondialisation devenue plus importante dans les années 80 qui a augmenté considérablement le pouvoir des multinationales.
2: Effectivement, l'internationalisation toujours plus grande des échanges et l'amélioration des vecteurs de communication avec l'apparition d'Internet notamment ont permis l'émergence d'une multitude de firmes transnationales. Selon la Conférence des Nations Unies sur le commerce et le développement, la CNUSED, on comptait 7000 multinationales au début des années 80 alors qu'elles étaient 64000 en 2002.
0: Alors elles sont aujourd'hui un nouvel acteur des relations internationales aux côtés même des États et certains affirment d'ailleurs qu'elles sont même devenues plus puissantes que les États. Comment peut-on dire ça ?
2: Ces personnes mettent en avant le fait que les multinationales se sont considérablement renforcées alors que dans le même temps, les États donnent l'impression d'être de plus en plus désarmés à cause de leurs dettes grandissantes ou encore de la hausse du chômage. En 1999, dans son rapport mondial sur le développement humain, le PNUD, le Programme des Nations Unies pour le Développement, a montré que le chiffre d'affaires des plus grands groupes mondiaux pouvait dépasser le PIB, le produit intérieur brut, de nombreux pays. C'est ainsi qu'en 2012, le chiffre d'affaires d'ExxonMobil, par exemple, s'élevait à 482 milliards de dollars, ce qui équivalait à peu près au PIB de la Norvège. Celui de Total était quant à lui de 240 milliards de dollars, ce qui correspondait au PIB des Philippines à peu près.
0: Les chiffres parlent d'eux-mêmes et c'est un constat plutôt impressionnant.
2: Alors les chiffres sont justes, mais pour autant les comparaisons sont néanmoins relativisées. Comme je le disais, ce discours se fonde sur une comparaison du chiffre d'affaires de telle ou telle multinationale avec le PIB de tel ou tel pays. Or, certains économistes ont mis en avant que cette analogie n'était pas forcément très pertinente. En effet, le PIB d'un pays ne correspond pas au chiffre d'affaires d'une entreprise, mais plutôt à leur valeur ajoutée, c'est-à-dire à leur chiffre d'affaires moins tout ce qu'elles-mêmes ont acheté à d'autres entreprises. Ces comparaisons sont donc à relativiser, même si les multinationales restent bel et bien très puissantes.
0: Alors un autre élément qui va dans ce sens, c'est aussi que les États restent finalement les uniques dépositaires de la souveraineté.
2: Oui, si un certain nombre de cas, souvent mis en avant, ont pu illustrer les difficultés qu'une multinationale pouvait causer à un État, d'autres exemples vont dans le sens inverse et montrent que les États n'ont pas non plus totalement perdu pied. En témoigne, par exemple, l'amende record de près de 9 milliards de dollars que la justice américaine a infligée en 2014 à la BNP Paribas pour la violation d'embargo ou l'accusation d'abus de position dominante qui a été portée par la Commission européenne à l'égard de Google.
0: Alors il ne faut donc pas conférer aux multinationales plus de pouvoir qu'elles n'en ont déjà, mais finalement aujourd'hui certains continuent de s'inquiéter, voire dénoncent les négociations actuelles sur le futur traité transatlantique, le TAFTA, qui pourrait éventuellement changer la donne, mais ça pourra faire l'objet d'une prochaine chronique. Vous pouvez retrouver cette chronique sur internet sur le www.radioarcenciel.com ou sur le blog du CEL avec tout un tas d'informations qui vous permettront d'approfondir le sujet des multinationales. Merci Nicolas. C'était Idées reçues sur l'aide au développement avec Nicolas Fouquet en partenariat
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2: Enfin, je peux quand même dire, ça s'arrêtait à 20 ans avant que j'aille au front. Alors après, j'ai compris. Quand j'ai vu les bombes, la terre sauter haut comme ça devant moi, alors là, je me dis, c'est fini la jeunesse. Et je me rappelle un Russe avec une Kalachnikov qui me sautait dessus. J'ai eu 3 impacts de balles. Alors il m'a d'abord dévalisé. Après, il m'a emmené à l'arrière. Il y avait une femme qui était officier qui m'a questionné. Alors je lui ai dit que j'étais blessé. Alors elle a dit, vous avez tué combien de Russes? J'ai dit, j'ai pas eu le temps de tirer. Alors j'ai dit, je suis blessé. Elle a demandé où? Je lui ai montré. Et elle m'a donné des coups de pied dedans. C'est ça la jeunesse.
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1: Bonjour à tous, 150 passagers du MV Ondius débarquent ce dimanche à Tenerife sous très haute protection sanitaire. 6 cas d'antivirus ont été confirmés à bord, 3 personnes sont décédées, tous les passagers sont considérés comme des cas contacts à haut risque, même s'ils sont asymptomatiques, ils devront être suivis pendant 42 jours. Bercy se prépare à un possible blocage sur le budget 2027, l'inspection générale des finances va évaluer les risques économiques si le budget actuel devait être reconduit faute de vote au Parlement. Avant le 31 décembre. Le gouvernement redoute ce scénario à l'approche de la présidentielle. Il parle d'une possible mise en danger du pays. Jean-Luc Mélenchon est-il devenu un problème pour la gauche en 2027? D'après un sondage Ipsos BVA publié pour la Tribune dimanche, 70% des Français estiment qu'il serait un handicap pour une victoire à la présidentielle. Même à gauche, 55% des sympathisants partagent ce constat, en cause notamment son style jugé agressif et plusieurs polémiques. Mais le leader insoumis conserve un atout, près d'un Français sur deux reconnaît ses qualités d'orateur. Stop homophobie porte plainte contre Elon Musk à Paris. L'association vise des propos jugés homophobes publiés sur X contre des magistrats français chargés d'enquêter sur les possibles dérives du réseau social. Elon Musk est déjà visé en France dans une information judiciaire liée notamment à la diffusion d'images pédopornographiques sur X. Il manque aujourd'hui des piscines pour apprendre à nager. C'est ce que dit la Fédération professionnelle de la piscine, Julie Pierret.
2: Oui, près de 400 bassins publics font défaut sur le territoire avec de fortes inégalités en fonction des régions. Certaines collectivités n'en disposent pas du tout ou uniquement en été. Un problème alors que les noyades ont augmenté l'an dernier avec plus de 1400 cas recensés. Autre constat, des équipements trop vieux, souvent construits dans les années 70 et aujourd'hui très coûteux à rénover. Pour répondre à cette situation, la fédération propose notamment d'ouvrir davantage les piscines privées dans les campings ou les hôtels à des cours de natation. L'idée, c'est d'améliorer l'apprentissage et de prévenir les accidents dans un pays qui compte plus de 3,5 millions de piscines privées.
1: Merci Julie. Et puis c'est le grand rendez-vous sportif du jour. OL Lyon peut décrocher un nouveau trophée ce dimanche face au PSG en finale de la Coupe de France. Coup d'envoi à 15h30 à Valenciennes. Le match sera diffusé sur France 2. Voilà pour l'essentiel de l'actualité. Actualité de ce dimanche. Excellente journée à tous.
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0: deuxième album. Faut pas que je me rate, faut que je... Putain, merde! Merde! Premier mot du deuxième album, la page est raturée, la mais saturée, j'ai carburé pour m'assurer de... Non, y'a trop de gens qui comptent sur nous. Ok. Premier mot du deuxième album.
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2: C'était encore la guerre. Les Américains sont venus, qui nous ont donné du chocolat et du chewing-gum. C'était une belle surprise. Ils ne sont pas restés longtemps, hein, parce qu'il fallait continuer leur chemin. Et après, ben, y a eu la bombe chez nous, la V1. UD est mort. Il y a eu beaucoup de dégâts dans les maisons. C'était la guerre. Mais avant, on avait pendant 3 mois un couple de la famille qui a dû partir de chez eux à cause de la guerre, toujours. Ils ne savaient pas où aller et qui ont vécu chez nous pendant 3 mois. C'était comme ça, c'était la guerre.
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1: Bonjour à tous, 150 passagers du MV Ondius débarquent ce dimanche à Tenerife sous très haute protection sanitaire. 6 cas d'antivirus ont été confirmés à bord, 3 personnes sont décédées, tous les passagers sont considérés comme des cas contacts à haut risque, même s'ils sont asymptomatiques, ils devront être suivis pendant 42 jours. Bercy se prépare à un possible blocage sur le budget 2027, l'inspection générale des finances va évaluer les risques économiques si le budget actuel devait être reconduit faute de vote au Parlement. Avant le 31 décembre. Le gouvernement redoute ce scénario à l'approche de la présidentielle. Il parle d'une possible mise en danger du pays. Jean-Luc Mélenchon est-il devenu un problème pour la gauche en 2027? D'après un sondage Ipsos BVA publié pour la Tribune dimanche, 70% des Français estiment qu'il serait un handicap pour une victoire à la présidentielle. Même à gauche, 55% des sympathisants partagent ce constat, en cause notamment son style jugé agressif et plusieurs polémiques. Mais le leader insoumis conserve un atout, près d'un Français sur deux reconnaît ses qualités d'orateur. Stop homophobie porte plainte contre Elon Musk à Paris. L'association vise des propos jugés homophobes publiés sur X contre des magistrats français chargés d'enquêter sur les possibles dérives du réseau social. Elon Musk est déjà visé en France dans une information judiciaire liée notamment à la diffusion d'images pédopornographiques sur X. Il manque aujourd'hui des piscines pour apprendre à nager. C'est ce que dit la Fédération professionnelle de la piscine, Julie Pierret.
2: Oui, près de 400 bassins publics font défaut sur le territoire avec de fortes inégalités en fonction des régions. Certaines collectivités n'en disposent pas du tout ou uniquement en été. Un problème alors que les noyades ont augmenté l'an dernier avec plus de 1400 cas recensés. Autre constat, des équipements trop vieux, souvent construits dans les années 70 et aujourd'hui très coûteux à rénover. Pour répondre à cette situation, la Fédération propose notamment d'ouvrir davantage les piscines privées dans les campings ou les hôtels à des cours de natation. L'idée, c'est d'améliorer l'apprentissage et de prévenir les accidents dans un pays qui compte plus de 3,5 millions de piscines privées.
1: Merci Julie. Et puis c'est le grand rendez-vous sportif du jour. OL Lyon peut décrocher un nouveau trophée ce dimanche face au PSG en finale de la Coupe de France. Coup d'envoi à 15h30 à Valenciennes. Le match sera diffusé sur France 2. Voilà pour l'essentiel de l'actualité de ce dimanche. Excellente journée à tous.
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1: Je suis née à Wissembourg. C'est au nord de l'Alsace. Et on était 6 filles et un garçon en famille. Et mon frère, il était le chef de famille. Alors, et mon frère, il voulait toujours nous commander, nous dire, tu fais ci, tu fais ça, tu fais ci, tu fais ça. Oh, et moi qui aimais faire le contraire, eh ben, il fallait bien que je me défende. Et parce que lui, il voulait commander. Et moi, j'acceptais pas. Je dis, tu es aussi fautif que moi. Si on fait des bêtises, tu les fais aussi avec. Ah, alors il répondait pas, et puis il nous laissait faire. Ah, je dis bon, merci, c'est tout.
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2: Chaque jour, un brin de culture générale sur le monde digital. Aujourd'hui, dans Daily Binary, on se retrouve pour un nouvel épisode dans le monde du digital. Mais pour une fois, nous allons nous intéresser à des supports physiques. Vous avez peut-être déjà connu l'époque des VHS, mais si, vous savez, ces fameuses bandes magnétiques qu'il fallait rembobiner entièrement pour revenir au début de la cassette. Eh bien, aujourd'hui, nous allons parler de leur digne successeur, les disques.
3: Et on ne parle pas des disques vinyles, qui, eux, ont encore un fonctionnement différent, qui d'ailleurs se rapproche plus de la VHS, car les données sont inscrites directement sur la platine. Là, les données sont inscrites avec des 0 et des 1, puis ensuite lues par un lecteur laser, et pour finir, les interpréter numériquement.
2: Pourquoi on associe le CD à la musique ou bien à des petits logiciels tandis que le DVD sert principalement pour les longs métrages? Eh bien tout simplement parce que la différence se fait sur leur capacité de stockage.
3: Les CD sont apparus dans les années 80 et permettaient ainsi de transporter plus facilement sa musique partout. C'est bien plus simple d'avoir un lecteur CD qui permet de sélectionner la musique, mettre en pause, en appuyant sur un simple bouton, plutôt que de s'embêter avec un tourne-disque où il faut positionner manuellement le stylet au bon endroit.
2: Tandis que le DVD, qui a vraiment pris de l'essor dans les années 2000, permet de stocker plus de 10 fois la quantité de données d'un CD-ROM. Il devient ainsi possible de lire des films en bonne qualité.
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0: Bonjour à tous, 150 passagers du MV Ondius débarquent ce dimanche à Tenerife sous très haute protection sanitaire. 6 cas d'antivirus ont été confirmés à bord, 3 personnes sont décédées, tous les passagers sont considérés comme des cas contacts à haut risque, même s'ils sont asymptomatiques, ils devront être suivis pendant 42 jours. Bercy se prépare à un possible blocage sur le budget 2027, l'inspection générale des finances va évaluer les risques économiques si le budget actuel devait être reconduit faute de vote au Parlement. Avant le 31 décembre, le gouvernement redoute ce scénario à l'approche de la présidentielle. Il parle d'une possible mise en danger du pays. Jean-Luc Mélenchon est-il devenu un problème pour la gauche en 2027? D'après un sondage Ipsos BVA publié pour la Tribune dimanche, 70% des Français estiment qu'il serait un handicap pour une victoire à la présidentielle. Même à gauche, 55% des sympathisants partagent ce constat, en cause notamment son style jugé agressif et plusieurs polémiques. Mais le leader insoumis conserve un atout, près d'un Français sur deux reconnaît ses qualités d'orateur. Stop homophobie porte plainte contre Elon Musk à Paris. L'association vise des propos jugés homophobes publiés sur X contre des magistrats français chargés d'enquêter sur les possibles dérives du réseau social. Elon Musk est déjà visé en France dans une information judiciaire liée notamment à la diffusion d'images pédopornographiques sur X. Il manque aujourd'hui des piscines pour apprendre à nager. C'est ce que dit la Fédération professionnelle de la piscine, Julie Pierret.
1: Oui, près de 400 bassins publics font défaut sur le territoire avec de fortes inégalités en fonction des régions. Certaines collectivités n'en disposent pas du tout ou uniquement en été. Un problème alors que les noyades ont augmenté l'an dernier avec plus de 1400 cas recensés. Autre constat, des équipements trop vieux, souvent construits dans les années 70 et aujourd'hui très coûteux à rénover. Pour répondre à cette situation, la fédération propose notamment d'ouvrir davantage les piscines privées dans les campings ou les hôtels à des cours de natation. L'idée, c'est d'améliorer l'apprentissage et de prévenir les accidents dans un pays qui compte plus de 3,5 millions de piscines privées.
0: Merci Julie. Et puis c'est le grand rendez-vous sportif du jour. OL Lyon peut décrocher un nouveau trophée ce dimanche face au PSG en finale de la Coupe de France. Coup d'envoi à 15h30 à Valenciennes. Le match sera diffusé sur France 2. Voilà pour l'essentiel de la actualité de ce dimanche. Excellente journée à tous.
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1: Au début des années 1890, Mathilda Vred se rend en Angleterre pour un séjour de longue durée. Elle profite de l'occasion pour visiter un certain nombre de prisons du pays et pour marcher sur les traces d'Elizabeth Fry, dont le ministère est une source d'inspiration pour le sien. C'est au cours de ce voyage qu'elle reçoit une broche en forme de blason qui finira par la caractériser. Quelques années après, elle l'adaptera et y inscrira en langue finnoise les mots qu'elle adressait aux prisonniers en pénétrant dans leurs cellules. Grâce et paix. L'histoire passionnante de Mathilda Vred prend place en Finlande, alors grand-duché autonome de l'Empire russe. Elle y naît en 1864 dans les provinces du Nord, où son père est gouverneur général. La jeune Tilda, comme elle est surnommée, est la benjamine d'une famille nombreuse de la noblesse finlandaise. Sa mère décède tragiquement 8 mois après sa naissance, et c'est sa grande sœur Hélène qui va plus particulièrement s'occuper d'elle. Au cours de son enfance, Mathilda ne manque de rien. Elle apprécie la compagnie des animaux et fait preuve de générosité dès son plus jeune âge. C'est ainsi qu'un jour, elle revient à la maison pieds nus, après avoir donné ses souliers à une jeune fille qui ne pouvait en avoir. À l'âge de 11 ans, elle est envoyée dans un internat privé reconnu. L'éloignement lui pèse un peu, mais elle finit par s'y habituer et réalise un bon cursus, notamment dans les langues étrangères. Elle revient dans sa famille vers ses 15 ans, une fois le cycle scolaire achevé, et elle s'apprête à occuper son rang de jeune femme de la noblesse finlandaise. Le 5 mars 1883, 3 jours avant son 19e anniversaire, Mathilda Vred, curieuse, se rend avec l'une de ses sœurs à une conférence donnée par un évangéliste en vogue à cette époque. Ce qu'elle y entend n'est pas nouveau pour l'habituée du catéchisme luthérien qu'elle est. Mais les mots prennent un tout autre sens ce soir-là, et une fois rentrée chez elle, la voilà qui se consacre à Dieu. Quelques jours plus tard, c'est un événement banal qui va être à l'origine de sa vocation. La serrure de sa chambre ayant quelques problèmes, c'est un détenu qui vient la réparer comme c'était couramment le cas. Mathilda Vred lui raconte sa conversion, et l'homme l'enjoint de venir en prison partager son espérance. Promesse étant faite, elle s'y rend malgré les réticences de son père. Le ministère de Mathilda Vred auprès des prisonniers finlandais ne fait que commencer. Et peu de temps après, Dieu la conforte dans cette voie au moyen d'une vision. Sa démarche étonne, mais elle convainc jusqu'au gouverneur des prisons finlandaises qui lui délivre une autorisation officielle. Par la suite, elle recevra même de la part du gouvernement finlandais un abonnement lui permettant de circuler librement sur tous les chemins de fer d'État en reconnaissance de son travail. Les prisonniers qu'elle rencontre sont rudes, mais beaucoup d'entre eux se laissent toucher par la démarche surprenante et courageuse. Si Mathilda Vred vient avant tout pour communiquer l'évangile aux détenus, elle ne peut pas non plus faire abstraction des conditions de vie déplorables qui sont les leurs. Dès lors, elle va n'avoir de cesse de chercher à les améliorer en militant pour des réformes pénitentiaires et en faisant connaître publiquement la réalité de leur quotidien. Au sein de la société finlandaise, Mathilda Vred est populaire. Seulement, elle s'attire aussi l'opposition d'une partie de l'administration pénitentiaire qui ne voit pas son action d'un bon œil. La Première Guerre mondiale, puis la guerre civile finlandaise, vont compliquer son activité déjà ralentie par ses soucis de santé. Elle décède le 25 décembre 1928, jour de Noël, comme sa mère. Célibataire, Mathilda Vred se sera entièrement consacrée à son ministère parmi les prisonniers. De nombreux récits témoignent également de la détermination qui était la sienne. Un matin, elle a beau se faire mal à la cheville, elle reste la journée entière à la prison de Kakkola pour honorer ses rendez-vous. Le soir, le médecin se demande comment elle a fait car son pied est en fait cassé. Elle dira « Mon corps se brisera peut-être, mais peu importe, pourvu que les autres en reçoivent une bénédiction. Ma vie, mes pensées, mon temps, mes forces, tout pour Dieu et pour les âmes des hommes. » Portrait.
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1: Alors qu'il a seulement 14-15 ans et qu'il se promène seul, Anthony Ashley Cooper croise une demi-douzaine d'hommes ivres qui portent le cercueil d'un de leurs compagnons. Ils avancent en titubant, font tomber le cercueil, jurent et chantent. C'est cet événement tout simple qui le décide à consacrer sa vie aux pauvres et aux malheureux et qui fera de lui l'un des philanthropes les plus connus de son siècle. Anthony Ashley Cooper est né en 1801 à Londres dans une famille de la noblesse britannique. De son enfance, il ne garde pas particulièrement un bon souvenir. En effet, ses parents ne lui témoignèrent que peu d'amour et l'école où il est placé, à 7 ans, est de celle où l'on envoie les enfants de l'aristocratie et où la cruauté et les mauvais traitements étaient permis. L'affection, c'est auprès d'une vieille gouvernante du nom de Maria Millis qu'il la trouve. C'est elle notamment qui l'éveille à la foi chrétienne. À 12 ans, il change d'école et pour lui c'est une délivrance. Il poursuit ensuite ses études classiques avec succès, notamment à Oxford. Et en 1826, il débute sa carrière politique en étant élu à 25 ans au Parlement pour les Tories, l'ancêtre du Parti conservateur. À cette époque, la révolution industrielle bat son plein en Grande-Bretagne et elle s'accompagne de transformations sociales difficiles pour une part importante de la population. Lord Ashley, comme il est surnommé, va alors chercher toute sa vie à venir en aide aux plus démunis au moyen de ses différents mandats électoraux. Son raisonnement : nous aurons toujours des pauvres avec nous, mais il n'est pas nécessaire que nous en ayons un si grand nombre. Des pauvres, oui, mais de pareils misérables, non. Figure majeure du courant évangélique au XIXe siècle, Lord Ashley a mené de multiples combats, mais trois d'entre eux l'ont particulièrement occupé et témoignent du réformateur social qu'il était. Le premier, qu'il l'est aussi chronologiquement, c'est l'attention qu'il a pu porter au traitement de ceux que l'on considérait comme aliénés. Le second correspond aux nombreuses lois qu'il a proposées pour améliorer les conditions de vie des ouvriers, et en particulier des enfants qui pouvaient travailler dès l'âge de 4-5 ans dans les mines ou comme ramoneurs. Enfin, son troisième combat majeur, il l'a mené hors du Parlement en contribuant au développement des écoles déguenillées qui correspondaient plus ou moins à des cours du soir pour les enfants les plus défavorisés. Sur tous ces sujets, Lord Ashley a dû persévérer et rester droit face aux tentations qu'il a dû subir. Il lui a fallu du temps pour arriver à faire évoluer tant bien que mal certaines lois et le silence, voire l'opposition de certains chrétiens, l'a particulièrement affecté. Il dira « Ce qui me surprend et me choque, c'est le silence et l'inertie des chrétiens. De qui devrais-je naturellement attendre de l'aide et de la sympathie? N'était-ce pas du clergé? Eh bien, de ce côté-là, rien. » Devenu Lord Shaftesbury à la mort de son père en 1851, Anthony Ashley Cooper n'aura pas eu une vie de famille de tout repos. Malgré son titre de noblesse, il était loin d'être riche et dépensait beaucoup pour les plus pauvres. De plus, ses relations avec son père n'auront été que succession de brouilles et de réconciliations, car celui-ci n'acceptait pas la démarche sociale et militante de son fils. Du côté de sa propre famille, les relations étaient bien meilleures. Il épousa en 1830 Emily, celle qui sera sa femme pendant un peu plus de 40 ans, et avec qui il forma un couple d'une complicité peu commune. Mais le décès de celle-ci en 1872, ainsi que ceux de 4 de ses 10 enfants de son vivant, furent des épreuves douloureuses pour lui. Il continua néanmoins son combat sans relâche jusqu'à sa mort en octobre 1885, à l'âge de 84 ans. La lecture du journal de Lord Ashley témoigne de la profondeur de la foi de cet homme, mais elle nous montre aussi quelqu'un qui pouvait manquer de confiance en lui et qui n'était peut-être pas le plus doué de sa génération. Il a ainsi pu écrire « Quand je me compare aux autres, je suis accablé par le sentiment de mon incapacité. » Faisant écho à des récits bibliques comme celui de Moïse ou Gédéon, son histoire nous rappelle comment Dieu peut se glorifier au moyen de fervents croyants et en dépit de leurs faiblesses. Quel encouragement pour nous-mêmes.
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0: Bonjour à tous, 150 passagers du MV Ondius débarquent ce dimanche à Tenerife sous très haute protection sanitaire. 6 cas d'antivirus ont été confirmés à bord, 3 personnes sont décédées, tous les passagers sont considérés comme des cas contacts à haut risque, même s'ils sont asymptomatiques, ils devront être suivis pendant 42 jours. Bercy se prépare à un possible blocage sur le budget 2027, l'inspection générale des finances va évaluer les risques économiques si le budget actuel devait être reconduit faute de vote au Parlement. Avant le 31 décembre. Le gouvernement redoute ce scénario à l'approche de la présidentielle. Il parle d'une possible mise en danger du pays. Jean-Luc Mélenchon est-il devenu un problème pour la gauche en 2027? D'après un sondage Ipsos BVA publié pour la Tribune dimanche, 70% des Français estiment qu'il serait un handicap pour une victoire à la présidentielle. Même à gauche, 55% des sympathisants partagent ce constat, en cause notamment son style jugé agressif et plusieurs polémiques. Mais le leader insoumis conserve un atout, près d'un Français sur deux reconnaît ses qualités d'orateur. Stop homophobie porte plainte contre Elon Musk à Paris. L'association vise des propos jugés homophobes publiés sur X contre des magistrats français chargés d'enquêter sur les possibles dérives du réseau social. Elon Musk est déjà visé en France dans une information judiciaire liée notamment à la diffusion d'images pédopornographiques sur X. Il manque aujourd'hui des piscines pour apprendre à nager. C'est ce que dit la Fédération professionnelle de la piscine, Julie Pierret.
1: Oui, près de 400 bassins publics font défaut sur le territoire avec de fortes inégalités en fonction des régions. Certaines collectivités n'en disposent pas du tout ou uniquement en été. Un problème alors que les noyades ont augmenté l'an dernier avec plus de 1400 cas recensés. Autre constat, des équipements trop vieux, souvent construits dans les années 70 et aujourd'hui très coûteux à rénover. Pour répondre à cette situation, la Fédération propose notamment d'ouvrir davantage les piscines privées dans les campings ou les hôtels à des cours de natation. L'idée, c'est d'améliorer l'apprentissage et de prévenir les accidents dans un pays qui compte plus de 3,5 millions de piscines privées.
0: Merci Julie. Et puis c'est le grand rendez-vous sportif du jour. OL Lyon peut décrocher un nouveau trophée ce dimanche face au PSG en finale de la Coupe de France. Coup d'envoi à 15h30 à Valenciennes. Le match sera diffusé sur France 2. Voilà pour l'essentiel de l'actualité de ce dimanche. Excellente journée à tous.

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1: Bonjour et bienvenue dans le deuxième épisode de votre émission On n'est pas là pour jouer de la flûte. Dans cette émission, je vous fais découvrir chaque semaine un artiste qui mérite plus de notoriété qu'il n'en a. On commence sans plus tarder avec à l'honneur pour cet épisode, L'Orage. Thibaut, alias L'Orage, 27 ans, n'a pas commencé le rap hier. En effet, il sort son premier morceau sur YouTube en 2015, intitulé « Monologue de sourd ». L'artiste suisse, de Fribourg plus exactement, est lui-même un adepte de rap et est plus particulièrement touché par le rap à texte. Il confie au journal suisse La Liberté en 2015 que ses premiers pas dans le rap ont été guidés par MC Solar et son album 5ème As. Il dit que la qualité du texte était telle que ça lui donnait des frissons. On a donc affaire à un amoureux de la langue, on le remarque par sa plume juste et précise, les mots sont pour lui un terrain de jeu. Presque chacun de ses titres est un jeu de mots et retient ainsi l'attention. Le rappeur est des plus authentiques et sincères. On a l'impression que son cœur et sa plume sont directement liés. Ses textes parlent de ses coups de cœur et de blues et révèlent une certaine misanthropie et un désir de solitude. Des sujets que L'Orage maîtrise sur le bout des doigts pour les avoir abordés dans beaucoup de ses vidéos sur sa chaîne YouTube de ce qu'il appelle néopsychologie à manche entier. On écoute tout ça avec le premier zoom sur un morceau. Je vous présente Château de cartes.
2: 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Ma plume au bord du gouffre et quand le vent souffle je doute, mais un gamin de ma ville m'a dit qu'il m'écoutait en boucle.
1: Cette musique a été la première que j'ai connue de l'artiste. Elle m'a tout de suite touchée, tout d'abord par les paroles du film Amélie Poulain en intro et en outro, mais aussi pour cette aisance dans le sens de la formule, avec « Je vais te tirer la langue de Molière » et ses références multiples, par exemple au cinéma, avec « Si autant en emporte le vent, un rien emportera mes cris » ou à la littérature, lorsqu'il dit « Le spleen de Baudelaire passe comme une irritation passagère ». Avec ce morceau, il nous plonge dans son univers mélancolique mais désireux de voir plus haut que ce que la vie semble lui proposer. En parlant de références, notre deuxième zoom sur morceau sera son titre récent, Le Chanteur. Musique.
3: Tu peux m'appeler L'Orage, 20 ans de rage, 5 ans de rap, je vais éclater un de ces

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1: La référence au morceau de Daniel Balavoine se limite cependant au titre, mais il s'approprie le concept et retrace son propre parcours dans un style plus virulent que ses premiers morceaux. On sent qu'il s'est affirmé et qu'il rappe avec une détermination sans pareil, avec un sample de guitare électrique qui confère au morceau une énergie positive. Pour avoir des avis un petit peu plus objectifs que le mien, je suis allée arpenter les rues de mon open space pour aller demander à des avis plus objectifs ce qu'ils en pensaient. Quand je leur ai demandé s'ils connaissaient l'orage, ils m'ont tous répondu que...
2: Pas du tout.
3: Non, du tout.
4: Absolument pas.
2: Non, je connaissais pas du tout.
1: Ensuite, afin de cerner un peu mieux à quel public j'avais affaire, je leur ai demandé s'ils aimaient le rap de manière générale.
3: C'est compliqué.
4: Oui et non, ça dépend des artistes, de la profondeur des textes.
5: C'est un peu qui tout double pour toi le rap.
4: C'est ça.
2: Je vais pas aller vers du rap spontanément.
1: Après toutes ces mises en garde, je leur ai enfin fait écouter l'orage et il y en a une qui a eu un sacré coup de cœur.
2: Ouah, c'est incroyable, c'est vraiment incroyable. Ah, ça m'a... Rien que d'en reparler en fait, j'avoue, j'ai un petit peu l'émotion et tout. Parce que sa chanson, le château de cartes là. Puis il y a le clip qui est magnifique avec... Je sais pas, je suis un peu trop émue pour en dire quoi que ce soit en fait.
3: J'adore l'instru, c'est super agréable à écouter au niveau des paroles. C'est joli, c'est bien écrit, la plume est super stylée. C'est pas vulgaire ni rien, mais c'est... Je sais pas, il y a de la nostalgie, il y a de la tristesse qui ressort de ses paroles. C'est agréable, c'est harmonieux. Donc je préfère ce rap-là un peu plus poétique.
4: Il y a beaucoup de poésie, beaucoup de profondeur. On sent qu'il écrit ça avec son cœur et ça se ressent pour les personnes qui l'écoutent en fait.
1: Une autre, en revanche, pas du tout.
2: Mais moi j'ai pas du tout aimé le clip déjà. Je trouvais que ça desservait un petit peu la musique. Bah, j'étais un peu déçue en fait parce que j'ai l'impression que les paroles parlent de pas grand-chose. Il n'y a pas vraiment de message. Au début, j'ai l'impression que ça parle d'amour, puisqu'il s'adresse à une fille. Puis après, il parle de plusieurs. Et en fait, c'est pas si important. Pas. J'avais un peu du mal à comprendre où voulaient en venir les paroles. Ouais, que ça évoque vraiment des souvenirs un peu de lycée ou quoi, de cette ambiance-là.
1: Et pour finir, je leur ai demandé s'ils recommanderaient ces musiques à des amis. Et leurs réponses ont dépassé mes espérances.
2: Ah bah j'ai déjà fait tout de suite. Dès que j'ai fini d'écouter, je l'ai envoyé à un de mes copains qui fait du son et tout, en disant genre gros, écoute, c'est de la tuerie. Ça va t'inspirer, ça va te faire du bien et tout.
1: On dirait bien qu'il y en a une qui a eu un coup de foudre pour l'orage.
3: Ouais, après moi, est-ce que j'écouterai tous les jours? Peut-être pas, parce que le rap, c'est pas ce que je préfère. Mais oui, même mon frère, il adore le rap, donc ouais, carrément.
4: Là oui, c'est sûr et certain que je ferai écouter ça à mes amis et à ma famille.
1: Sauf celle-là.
2: Bah pas forcément, non.
1: C'est donc mitigé que je ressors de cette récolte de témoignages, parce que s'il y en a une qui est complètement tombée amoureuse de l'orage, il y en a une autre en revanche qui a pas du tout aimé. C'est à mon plus grand malheur. Mais bon, on s'arrête pas à ça, et n'oubliez pas de faire tourner, de faire écouter à votre famille, à vos amis, parce que c'est comme ça que ça marche dans le rap game. Ceci étant dit, le rappeur suisse a donc énormément évolué depuis ses débuts en 2015, lorsqu'il sortait des morceaux au compte-gouttes sur sa chaîne YouTube. Avec ses derniers titres sortis en 2019, on sent que malgré ses humeurs en dents de scie, il a globalement gagné en assurance et en détermination. On le voit notamment dans ses collaborations avec le rappeur Moleskine, avec qui le style s'accorde à merveille. Il est temps pour moi de vous quitter, et en attendant la prochaine émission, je vous laisse aux soins des doux mots de Moleskine.

0: Bonjour à tous, 150 passagers du MV Ondius débarquent ce dimanche à Tenerife sous très haute protection sanitaire. 6 cas d'antivirus ont été confirmés à bord, 3 personnes sont décédées, tous les passagers sont considérés comme des cas contacts à haut risque, même s'ils sont asymptomatiques, ils devront être suivis pendant 42 jours. Bercy se prépare à un possible blocage sur le budget 2027. L'inspection générale des finances va évaluer les risques économiques si le budget actuel devait être reconduit faute de vote au Parlement. Avant le 31 décembre, le gouvernement redoute ce scénario à l'approche de la présidentielle. Il parle d'une possible mise en danger du pays. Jean-Luc Mélenchon est-il devenu un problème pour la gauche en 2027? D'après un sondage Ipsos BVA publié pour la Tribune dimanche, 70% des Français estiment qu'il serait un handicap pour une victoire à la présidentielle. Même à gauche, 55% des sympathisants partagent ce constat, en cause notamment son style jugé agressif et plusieurs polémiques. Mais le leader insoumis conserve un atout, près d'un Français sur deux reconnaît ses qualités d'orateur. Stop homophobie porte plainte contre Elon Musk à Paris. L'association vise des propos jugés homophobes publiés sur X contre des magistrats français chargés d'enquêter sur les possibles dérives du réseau social. Elon Musk est déjà visé en France dans une information judiciaire liée notamment à la diffusion d'images pédopornographiques sur X. Il manque aujourd'hui des piscines pour apprendre à nager. C'est ce que dit la Fédération professionnelle de la piscine, Julie Pierret.
1: Oui, près de 400 bassins publics font défaut sur le territoire avec de fortes inégalités en fonction des régions. Certaines collectivités n'en disposent pas du tout ou uniquement en été. Un problème alors que les noyades ont augmenté l'an dernier avec plus de 1400 cas recensés. Autre constat, des équipements trop vieux, souvent construits dans les années 70 et aujourd'hui très coûteux à rénover. Pour répondre à cette situation, la fédération propose notamment d'ouvrir davantage les piscines privées dans les campings ou les hôtels à des cours de natation. L'idée, c'est d'améliorer l'apprentissage et de prévenir les accidents dans un pays qui compte plus de 3,5 millions de piscines privées.
0: Merci Julie. Et puis c'est le grand rendez-vous sportif du jour. OL Lyon peut décrocher un nouveau trophée ce dimanche face au PSG en finale de la Coupe de France. Coup d'envoi à 15h30 à Valenciennes. Le match sera diffusé sur France 2. Voilà pour l'essentiel de l'actualité de ce dimanche. Excellente journée à tous. 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
1: Avec Sarah Lunyanga-Conki, chargée de communication parrainage au CEL, le mot imposé est aujourd'hui « chef de village ».
2: La première image que je vois, ça me ramène encore au Togo, lors de mon voyage où on est parti visiter un centre de développement de l'enfant. Et en fait, on a été accueillis par le pasteur, les coordinateurs, mais il y a aussi le chef du village qui est venu dans tout son apparat, toute sa tenue royale et tout. Une toque sur la tête, un boubou. De ce que je peux connaître, c'est des personnes qui sont respectées au sein de la communauté et c'est un référent pour toutes les personnes de la communauté. C'était impressionnant. J'avais toujours vu ça dans les films ou dans les photos, mais là, du coup, le fait de voir en vrai un chef du village, c'était un honneur impressionnant et extraordinaire, une super belle expérience. Et je vous conseille tous, franchement, si vous pouvez un jour voir un chef du village, c'est extraordinaire.
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0: 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Une petite pensée sur les jeux dangereux pendant la guerre, le dépôt d'essence et l'allumette.
1: Un jour, on s'est promené, puis on a vu un dépôt d'essence. Et comme c'était l'été, l'herbe était toute jaune, déjà elle était presque fanée, quoi. Et puis qu'est-ce qu'on a fait? On a allumé une allumette et on a commencé à brûler. Et le vent, il poussait tout le feu vers le dépôt d'essence. On s'est sauvé d'un seul coup, boum, ça faisait un bruit. On a fait sauter hein, peut-être combien qu'il y avait, plein de tonneaux d'essence dedans. Hein. Mais on a eu peur et puis on n'a dit à personne. Même pas nos parents, parce que si jamais ça se répéterait, on serait mis dans un camp de concentration. Voilà, c'est pour ça que maintenant, ça m'est revenu pas bien longtemps, parce que on entend souvent la radio, et puis dans les journaux, et puis tout ça, les anciens maquisards, et puis tout ça. Mais nous aussi, on jouait aux maquisards. C'était plutôt un jeu, quoi, mais c'était dangereux quand même.
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0: Bonjour à tous, à la une de l'actualité, les 5 Français du MV Ondus ont décollé de Tenerife en Espagne, direction la France. L'évacuation du navire se poursuit aux Canaries après la détection d'un foyer d'antivirus à bord. À leur arrivée, les 5 passagers français seront placés en quarantaine et suivis pendant 45 jours. L'OMS assure toujours que le risque pour la population est faible et qu'il ne s'agit pas d'un autre Covid. Plus de 300 agents sont mobilisés pour évacuer les 150 passagers du bateau. Par ailleurs, Sébastien Lecornu réunit plusieurs ministres à Matignon aujourd'hui, justement pour faire le point sur la situation et l'antivirus. Dans le Val-d'Oise, un policier municipal est soupçonné d'avoir tué par balle son ex-compagne et leurs deux enfants de 9 et 13 ans avant de se suicider. Les corps ont été découverts samedi après le signalement du nouveau compagnon de la victime. Une enquête est ouverte pour déterminer les circonstances exactes des faits. Prudence dans le sud-ouest ce dimanche. 8 départements sont placés en vigilance orange pour les orages, notamment les Pyrénées-Atlantiques, la Haute-Garonne ou encore l'Aveyron. Météo France annonce de fortes pluies, des chutes de grêle et des rafales de vent pouvant atteindre les 100 km/h. Une manifestation féministe a eu lieu ce dimanche dans le Vaucluse, juste devant l'hôtel appartenant à Patrick Bruel à Lille-sur-la-Sorgue. Une trentaine de militants dénoncent les accusations de violences sexuelles contre le chanteur. 3 enquêtes sont ouvertes, dont 2 en France, pour viol et agression sexuelle. Une pétition réclame aussi l'annulation de sa tournée prévue cet été. Le moustique tigre est de retour partout en France. Les agences régionales de santé appellent à la vigilance face à cet insecte qui peut transmettre les maladies comme la dengue, le chikungunya ou encore le Zika. Un dispositif de surveillance est en place jusqu'à fin novembre. Et pour limiter la prolifération, certains ont leurs astuces.
1: Donc c'est un appareil, on met de la citronnelle dedans et ça s'évapore, ça fait de la fumée. Bon, depuis je suis tranquille.
2: À la maison, moi j'ai mis en place un système, c'est des pièges à moustiques. Donc ils viennent récupérer les moustiques, ça les attire et ça vient les emprisonner. Ponctuellement, quand on fait des soirées à l'extérieur, on peut mettre des spirales. Et après, ma grosse astuce malgré tout pour pas se faire piquer dans la maison, ça va plus être de fermer les fenêtres, les volets, passer une certaine heure en fait, hein, ils sortent plutôt fin d'après-midi.
0: Propos recueillis par Myline Desbac. Enfin, la Ligue de football professionnel a ouvert une instruction après les incidents survenus samedi soir à Bastia en Ligue 2. Alors que Le Mans menait 2-0, les fumigènes ont été lancés dans les arrêts de jeu au stade de Furiani. La rencontre a dû être stoppée par l'arbitre. Voilà pour l'actualité. Excellent.

0: Hey, dans le coup de cœur de Calvin aujourd'hui, Death Grips. Comment encore innover dans les années 2010 à l'âge d'Internet? Il est difficile d'avoir accès à tout sans avoir peur de se lancer dans son propre projet. Réaction immédiate avec Death Grips.
1: Un peu d'histoire.
0: C'est pendant la période de Noël en 2010 que Death Grips se forme à Sacramento, en Californie, autour du multi-instrumentiste Zach Hill et du chanteur MC Ride. Après leur première mixtape intitulée Ex-Military, sortie l'année suivante, en 2011, c'est l'année 2012 qui verra Death Grips au sommet avec l'album The Money Store, sorti à peine un an et demi donc après leur formation. La musique que Death Grips propose est faite à la fois d'intentions hip-hop, hardcore, ainsi que d'une maîtrise du sampling assez marquante.

Quand d'autres écoutent toute la musique qui existe grâce à Internet en recherchant son style, Dave Gibbs le crée instantanément sans barrière mentale, avec énormément d'influence, mais sans jamais se risquer à la saturation. Car ce n'est pas que ça leur musique, c'est aussi Zach Hill qui martèle sa batterie avec une dextérité hors norme, jouant souvent par-dessus des boîtes à rythme agressives, pendant que MC Ride s'époumonne comme jamais au micro. Combo gagnant, leur style faisant déjà école auprès de la scène musicale underground occidentale.

0: Le contexte.
1: Toujours en 2012, à la fois bête de scène et acharné de travail, ils sortent en octobre de cette année-là leur deuxième album, No Love Deep Web, un album plus sombre avec un son contenant plus d'espace, pour ainsi créer de meilleures dynamiques. Zach Hill joue à la fois de la batterie électronique et de la batterie acoustique. Quelques samples par semaine le disque. Alors, Death Grips, une arnaque ou une réussite? Jugez par vous-même.

0: Bonjour à tous, à la une de l'actualité, les 5 Français du MV Ondus ont décollé de Tenerife en Espagne, direction la France. Évacuation du navire se poursuit aux Canaries après la détection d'un foyer d'antivirus à bord. À leur arrivée, les 5 passagers français seront placés en quarantaine et suivis pendant 45 jours. L'OMS assure toujours que le risque pour la population est faible et qu'il ne s'agit pas d'un autre Covid. Plus de 300 agents sont mobilisés pour évacuer les 150 passagers du bateau. Par ailleurs, Sébastien Lecornu réunit plusieurs ministres à Matignon aujourd'hui, justement pour faire le point sur la situation et l'antivirus. Dans le Val-d'Oise, un policier municipal est soupçonné d'avoir tué par balle son ex-compagne et leurs deux enfants de 9 et 13 ans avant de se suicider. Les corps ont été découverts samedi après le signalement du nouveau compagnon de la victime. Une enquête est ouverte pour déterminer les circonstances exactes des faits. Prudence dans le sud-ouest ce dimanche. 8 départements sont placés en vigilance orange pour les orages, notamment les Pyrénées-Atlantiques, la Haute-Garonne ou encore l'Aveyron. Météo France annonce de fortes pluies, des chutes de grêle et des rafales de vent pouvant atteindre les 100 km/h. Une manifestation féministe a eu lieu ce dimanche dans le Vaucluse, juste devant l'hôtel appartenant à Patrick Bruel à Lille-sur-la-Sorgue. Une trentaine de militants dénoncent les accusations de violences sexuelles contre le chanteur. 3 enquêtes sont ouvertes, dont 2 en France, pour viol et agression sexuelle. Une pétition réclame aussi l'annulation de sa tournée prévue cet été. Le moustique tigre est de retour partout en France. Les agences régionales de santé appellent à la vigilance face à cet insecte qui peut transmettre les maladies comme la dengue, le chikungunya ou encore le Zika. Un dispositif de surveillance est en place jusqu'à fin novembre. Et pour limiter la prolifération, certains ont leurs astuces.
1: Donc c'est un appareil, on met de la citronnelle dedans et ça s'évapore, ça fait de la fumée. Bon, depuis je suis tranquille.
2: À la maison, moi j'ai mis en place un système, c'est des pièges à moustiques. Donc ils viennent récupérer les moustiques, ça les attire et ça vient les emprisonner. Ponctuellement, quand on fait des soirées à l'extérieur, on peut mettre des spirales. Et après, ma grosse astuce malgré tout pour ne pas se faire piquer dans la maison, ça va plus être de fermer les fenêtres, les volets, passer une certaine heure en fait. Hein, ils sortent plutôt fin d'après-midi.
0: Propos recueillis par Myline Desbac. Enfin, la Ligue de football professionnel a ouvert une instruction après les incidents survenus samedi soir à Bastia en Ligue 2. Alors que Le Mans menait 2-0, les fumigènes ont été lancés dans les arrêts de jeu au stade de Furiani. La rencontre a dû être stoppée par l'arbitre. Voilà pour l'actualité. Excellent.

Bonjour à tous, cette semaine dans le Point Lexico, on va parler chou. Ça vous est sûrement déjà arrivé d'aller à la pêche ou bien d'aller faire les courses et que vous ne trouviez pas ce que vous étiez venu chercher. On dit alors que vous avez fait chou blanc. Mais d'où vient cette expression? Eh bien, vous l'aurez compris, faire chou blanc signifie ne pas atteindre l'objectif qu'on s'était fixé au départ et s'applique généralement à la chasse ou bien à la pêche, même si son origine est tout autre. D'ailleurs, contrairement à ce qu'on pourrait penser, eh bien, le chou dans faire chou blanc n'est pas du tout le légume. En effet, on suppose que l'expression faire chou blanc vient du Berry. Dans le dialecte berrichon, un coup se prononçait choupe. Alors me diriez-vous, même si la forme première de faire chou blanc est faire coup blanc, ça n'explique pas sa signification. En fait, au XVIe siècle, le jeu de qui était très populaire, et dans ce jeu, un coup blanc était un coup nul et sans résultat. Et en dialecte berrichon, on disait donc faire chou blanc lorsque le coup était manqué. Il y a une autre origine, un peu moins certaine, à l'expression faire chou blanc. Le coup blanc pourrait aussi venir de la fumée blanche produite lorsque l'on tirait un coup de feu, et cette expression est d'ailleurs à mettre en lien avec l'expression tirer à blanc quand on s'entraîne à tirer à l'arme à feu. Et de la même manière, en dialecte berrichon, coup de feu devient choupe de feu. Aujourd'hui, l'évolution phonétique a fait qu'on ne dit plus choupe blanc, mais chou blanc. On récapitule, faire chou blanc tire son origine dans le dialecte berrichon, dans lequel un coup se disait choupe, et du fait que faire choupe blanc au 15e siècle signifiait rater son coup aux quilles. On note qu'en Italie et en Grèce, on dit plutôt faire un trou dans l'eau, et en Allemagne, on dit plutôt faire un coup dans le vide. Voilà, c'est tout pour aujourd'hui. Quant à moi, je vous dis à la semaine prochaine pour une nouvelle expression française expliquée dans le Point Lexico.

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1: Connaissez-vous la dyspraxie ? Cet handicap fait partie de ces troubles que l'on dit invisibles, les dys. Dyslexie, dysphasie, dyspraxie ou encore dyscalculie, ces troubles touchent environ 6% de la population française. Mais alors comment se manifeste la dyspraxie ? Quelles en sont les incidences au quotidien ? Laurie Denis, jeune dyspraxique de 24 ans et membre de l'association Dyspraxie Alsace, nous en donne un exemple.
2: La première fois, par exemple, qu'on écrit un R, la maîtresse vous explique que vous montez avec le stylo, vous faites une boucle, un pont, puis vous redescendez. Et du coup, l'élève de CP qui a fait 3, 4 lignes de R, au bout d'un moment, il va l'automatiser, puis il va se dire « je vais écrire un R », il va écrire son R sans même y réfléchir. Nous, les dyspraxiques, on est obligés très très longtemps, voire toute nos vies pour certains, de se dire ben là je monte, je fais la boucle, je fais le pont et un R. Ce qui est très énergivore, mais en plus qui va demander énormément de concentration. Et du coup, pendant ce temps-là, on va pas être capable de se concentrer par exemple sur le cours. Scolairement, ça se traduit par ça. C'est à peu près la même chose pour les lacets, couper la viande, s'habiller. Tous les gestes du quotidien en fait ne sont pas automatisés.
1: La dyspraxie, c'est donc une anomalie qui empêche la personne de réaliser des gestes simples du quotidien. Cela entraîne des difficultés diverses telles que se repérer, assembler ou bien manipuler. Ce trouble est souvent incompris à l'école comme en entreprise et amène à d'autres troubles d'ordre psychologique chez les personnes atteintes de cet handicap encore méconnu. Comme en témoignent Laurie Denis et Eric Dumoulin, président de Dyspraxie Alsace.
2: Ça peut créer des gros soucis de harcèlement scolaire. Non seulement on perd confiance en soi, mais en plus, jusqu'à ce qu'on quitte l'établissement, on a cette espèce de réputation qui nous suit. Moi, par exemple, ça m'a engendré des TOC, un trouble anxieux généralisé, que j'avais pas avant. Je suis pas née avec des TOC, je suis née avec une dyspraxie, mais ce que j'ai vécu par rapport à la dyspraxie fait que j'ai des TOC. Du coup, oui, si on fait pas attention, ça peut aussi engendrer des troubles plus ou moins importants au niveau psychique, quoi.
3: Tous les troubles 10 engendrent une baisse de confiance et d'estime de soi. Et il y a un effet domino qui se produit ainsi et qui fait que l'enfant 10 peut se retrouver en échec, notamment en échec scolaire.
1: Mais la dyspraxie n'empêche pourtant pas la réussite scolaire. Des moyens techniques efficaces peuvent pallier aux troubles.
2: On peut mettre en place des choses au niveau de la scolarité, le PAP, le projet d'accompagnement personnalisé, qui permet de mettre en place des outils comme l'ordinateur ou remplacer une question écrite lors d'un contrôle par une question orale. On peut aussi mettre en place un tiers-temps qui prend aussi en compte le trouble de l'attention qui accompagne très souvent la dyspraxie.
3: Si on compense le handicap, l'enfant 10 réussira parce qu'il a toutes les capacités intellectuelles pour réussir. Donc il n'y a aucun souci pour qu'il réussisse à partir du moment où on enlève ce problème d'automatisation du geste.
1: L'association Dyspraxie Alsace mène depuis 2012 des actions dans toute la région auprès des familles en matière de diagnostic, d'accompagnement scolaire, de reconnaissance MDPH, mais pas seulement.
3: Le but de l'association, c'est déjà de se réunir entre dyspraxiques, proches de dyspraxiques, pour se soutenir, parce que c'est pas toujours facile. L'autre point d'attention pour nous, c'est de faire connaître le trouble aussi bien au grand public qu'aux institutionnels. Nous, ce qu'on fait, ce sont des formations pour permettre aux entreprises donc, de comprendre pour un tuteur de stage, pour un employeur, ce qu'est la dyspraxie.
1: Laurie nous explique comment l'association a pu être un soutien pour elle.
2: Quand on a pu créer Dyspraxie Alsace, je me suis vraiment sentie moins seule. Et je pense qu'avec le recul, c'est ce que j'aurais voulu. À 12-13 ans, c'est juste me dire, t'es pas seule, il y a d'autres personnes qui sont dyspraxiques. Ces gens sont là, même si c'est pas pour parler de la dyspraxie, c'est pour te montrer qu'eux aussi sont dits, c'est que y en a qui ont réussi, il y en a qui sont en passe de réussir.
1: Éric Dumoulin, président de Dyspraxie Alsace, mais aussi papa d'un adolescent dyspraxique, a un message d'espoir à faire passer.
3: Lorsque on a été confronté à ce diagnostic, ça a été un choc, ça a été une difficulté, on était complètement perdu, on ne savait pas ce que c'était, et puis on se disait, mais notre enfant, qu'est-ce qu'il va devenir? Est-ce que ça va aller? Est-ce qu'il va pouvoir s'en sortir? Est-ce qu'il ne va pas être malheureux toute sa vie? Et ce n'est pas vrai, il peut être très heureux avec son handicap, il ne faut pas le nier. Il aura toujours sa dyspraxie, ça ne guérit pas. Mais il peut être très heureux avec ça et il peut s'en sortir, il peut avoir un métier, il peut avoir une vie sociale, il peut avoir une vie de famille, il peut sans problème continuer à vivre, il n'y a pas de souci.
1: Pour plus d'informations sur la dyspraxie ou pour contacter l'association, rendez-vous sur leur site national dyspraxie.fr ou sur leur page Facebook DFD Alsace. Zoom sur votre région, c'est terminé pour aujourd'hui. On se retrouve la semaine prochaine pour un nouveau reportage.
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2: Bonjour à tous, à la une de l'actualité, les 5 Français du MV Ondus ont décollé de Tenerife en Espagne, direction la France. L'évacuation du navire se poursuit aux Canaries après la détection d'un foyer d'antivirus à bord. À leur arrivée, les 5 passagers français seront placés en quarantaine et suivis pendant 45 jours. L'OMS assure toujours que le risque pour la population est faible et qu'il ne s'agit pas d'un autre Covid. Plus de 300 agents sont mobilisés pour évacuer les 150 passagers du bateau. Par ailleurs, Sébastien Lecornu réunit plusieurs ministres à Matignon aujourd'hui, justement pour faire le point sur la situation et l'antivirus. Dans le Val-d'Oise, un policier municipal est soupçonné d'avoir tué par balle son ex-compagne et leurs 2 enfants de 9 et 13 ans avant de se suicider. Les corps ont été découverts samedi après le signalement du nouveau compagnon de la victime. Une enquête est ouverte pour déterminer les circonstances exactes des faits. Prudence dans le sud-ouest ce dimanche. 8 départements sont placés en vigilance orange pour les orages, notamment les Pyrénées-Atlantiques, la Haute-Garonne ou encore l'Aveyron. Météo France annonce de fortes pluies, des chutes de grêle et des rafales de vent pouvant atteindre les 100 km/h. Une manifestation féministe a eu lieu ce dimanche dans le Vaucluse, juste devant l'hôtel appartenant à Patrick Bruel à Lille-sur-la-Sorgue. Une trentaine de militants dénoncent les accusations de violences sexuelles contre le chanteur. 3 enquêtes sont ouvertes, dont 2 en France, pour viol et agression sexuelle. Une pétition réclame aussi l'annulation de sa tournée prévue cet été. Le moustique tigre est de retour partout en France. Les agences régionales de santé appellent à la vigilance face à cet insecte qui peut transmettre les maladies comme la dengue, le chikungunya ou encore le Zika. Un dispositif de surveillance est en place jusqu'à fin novembre. Et pour limiter la prolifération, certains ont leurs astuces.
3: Donc c'est un appareil, on met de la citronnelle dedans et ça s'évapore, ça fait de la fumée. Bon, depuis je suis tranquille.
4: À la maison, moi j'ai mis en place un système, c'est des pièges à moustiques. Donc ils viennent récupérer les moustiques, ça les attire et ça vient les emprisonner. Ponctuellement, quand on fait des soirées à l'extérieur, on peut mettre des spirales. Et après, ma grosse astuce malgré tout pour ne pas se faire piquer dans la maison, ça va plus être de fermer les fenêtres, les volets, passer une certaine heure en fait, hein, ils sortent plutôt fin d'après-midi.
2: Propos recueillis par Myline Desbach. Enfin, la Ligue de football professionnel a ouvert une instruction après les incidents survenus samedi soir à Bastia en Ligue 2. Alors que Le Mans menait 2-0, les fumigènes ont été lancés dans les arrêts de jeu au stade de Furiani. La rencontre a dû être stoppée par l'arbitre. Voilà pour l'actualité. Excellent.

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2: Aujourd'hui, dans ma chanson coup de cœur, on travaille son allemand. Moi qui suis arrivée en Alsace il n'y a pas longtemps et n'ayant jamais appris à l'école la langue de Goethe, je ne comprends rien des paroles de cette chanson de Nena. Alors, si vous arrivez à m'expliquer, n'hésitez pas à me contacter sur notre page Facebook. Les seuls mots que je peux traduire, c'est le titre « 99 ballons de baudruche » et je ne suis même pas certaine de le prononcer correctement. C'est « 99 Luftballons ».

0: C'était 996 Luftballons, Nena dans ma chanson coup de cœur, une chanson qui date tout de même de 1995.
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1: Bonjour à tous, à la une de l'actualité, les 5 Français du MV Ondus ont décollé de Tenerife en Espagne, direction la France. Évacuation du navire se poursuit aux Canaries après la détection d'un foyer d'antivirus à bord. À leur arrivée, les 5 passagers français seront placés en quarantaine et suivis pendant 45 jours. L'OMS assure toujours que le risque pour la population est faible et qu'il ne s'agit pas d'un autre Covid. Plus de 300 agents sont mobilisés pour évacuer les 150 passagers du bateau. Par ailleurs, Sébastien Lecornu réunit plusieurs ministres à Matignon aujourd'hui, justement pour faire le point sur la situation et l'antivirus. Dans le Val d'Oise, un policier municipal est soupçonné d'avoir tué par balle son ex-compagne et leurs deux enfants de 9 et 13 ans avant de se suicider. Les corps ont été découverts samedi après le signalement du nouveau compagnon de la victime. Une enquête est ouverte pour déterminer les circonstances exactes des faits. Prudence dans le sud-ouest ce dimanche. 8 départements sont placés en vigilance orange pour les orages, notamment les Pyrénées-Atlantiques, la Haute-Garonne ou encore l'Aveyron. Météo France annonce de fortes pluies, des chutes de grêle et des rafales de vent pouvant atteindre les 100 km/h. Une manifestation féministe a eu lieu ce dimanche dans le Vaucluse, juste devant l'hôtel appartenant à Patrick Bruel à Lille-sur-la-Sorgue. Une trentaine de militants dénoncent les accusations de violences sexuelles contre le chanteur. 3 enquêtes sont ouvertes, dont 2 en France pour viol et agression sexuelle. Une pétition réclame aussi l'annulation de sa tournée prévue cet été. Le moustique tigre est de retour partout en France. Les agences régionales de santé appellent à la vigilance face à cet insecte qui peut transmettre les maladies comme la dengue, le chikungunya ou encore le Zika. Un dispositif de surveillance est en place jusqu'à fin novembre. Et pour limiter la prolifération, certains ont leurs astuces.
2: Donc c'est un appareil, on met de la citronnelle dedans et ça s'évapore, ça fait de la fumée. Bon, depuis je suis tranquille.
3: À la maison, moi j'ai mis en place un système, c'est des pièges à moustiques. Donc ils viennent récupérer les moustiques, ça les attire et ça vient les emprisonner. Ponctuellement, quand on fait des soirées à l'extérieur, on peut mettre des spirales. Et après, ma grosse astuce malgré tout pour pas se faire piquer dans la maison, ça va plus être de fermer les fenêtres, les volets, passer une certaine heure en fait. Hein, ils sortent plutôt fin d'après-midi.
1: Propos recueillis par Myline Desbac. Enfin, la Ligue de football professionnel a ouvert une instruction après les incidents survenus samedi soir à Bastia en Ligue 2. Alors que Le Mans menait 2-0, les fumigènes ont été lancés dans les arrêts de jeu au stade de Furiani. La rencontre a dû être stoppée par l'arbitre. Voilà pour l'actualité. Excellent après-midi à tous.
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0: 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Une petite pensée sur travailler à 14 ans. 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
1: Cette période, les écoles étaient fermées et il n'y avait pas d'autre distraction que de nous promener, que de nous amuser dans la forêt. Il y avait une forêt pas loin de notre village avec une rivière où on se baignait en été. Et on se promenait, on cherchait des champignons et puis tout ça, on aimait bien la nature, quoi. Après la guerre, j'avais 12 ans et puis en 47, j'ai passé le certificat d'études avec succès parce que j'avais appris en cachette. J'ai trouvé un livre dans la cave, un livre de grammaire française. Alors quand j'ai passé mon certificat d'études avec succès, je suis rentré à la maison, j'ai dit à ma mère, écoute, les professeurs ont dit que je devrais continuer les études pour devenir moniteur de sport, professeur de sport, parce que j'étais bon sportif. Mais elle a dit, mais c'est pas possible. On n'a pas un sou, on peut pas continuer les études parce qu'on n'a pas les moyens. Et bien, à partir de 14 ans, j'ai commencé à travailler.
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1: Avec Françoise Caron, présidente des AFP, Association familiale protestante, le mot imposé est aujourd'hui abandon.
2: Oui, ce sentiment d'abandon, c'est quelque chose qui peut complètement ficher en l'air une vie. Alors avec l'abandon, je crois qu'il y a aussi très très vite cette main tendue, ce regard d'amour, cette parole qui jaillit de nulle part et qui dit « je t'aime malgré tout ». En tout cas, c'est moi ce qui a changé ma vie à l'adolescence, au moment où vraiment j'étais dans une grande rébellion, me sentant abandonnée de Dieu et puis aussi tout ce qu'il y avait autour de moi qui me privait quelque part d'une trajectoire normale en tant que situation de handicap. Et à un moment donné, j'ai senti l'amour de Dieu, quelque chose de quasiment surnaturel, cette présence de Dieu qui me disait « mais tu comptes pour moi, je ne t'ai pas abandonnée ». J'ai réalisé aussi qu'il y avait un ressenti qui n'était pas juste et que souvent le ressenti, il amplifie les choses, il les déforme. On vérifie quasiment qu'on est abandonné alors qu'on ne l'est pas. Il y a Dieu, bien sûr, mais il y a aussi plein de gens qui font attention. Et je crois qu'il y a quelque chose qui est plus fort et dont on ne se rend pas compte quand le ressenti nous enveloppe et nous met à l'écart. Alors avec l'abandon, il y a « mais tu n'es jamais seul ».
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1: Bonsoir à tous, à la une de l'actualité, Édouard Philippe lance officiellement la nouvelle phase de sa campagne pour la présidentielle de 2027. Réuni ce dimanche à Reims avec les cadres de son parti Horizon, l'ancien Premier ministre a annoncé un grand meeting le 5 juillet prochain à Paris. Objectif affiché, élargir son mouvement au-delà d'Horizon pour préparer une nouvelle recomposition politique avant la présidentielle. Les 5 Français présents à bord du navire MV Ondus atterrissent au Bourget dans un avion médicalisé. Ils seront placés en quarantaine pendant 72 heures à l'hôpital avant un isolement à domicile de 45 jours avec un suivi médical renforcé. Aucun cas confirmé d'antivirus n'a pour l'instant été recensé en France. Les autres passagers du navire sont progressivement évacués. Attention à la galère sur les rails. Dans un mois, le 10 juin prochain, 4 syndicats ont déposé un préavis de grève, Julie Pierret.
2: Oui, les 4 principaux syndicats de cheminots appellent à une grève. Ils dénoncent dans un communiqué un état d'urgence dans l'entreprise. Ils parlent de plusieurs drames entre les accidents du travail, les arrêts maladie et les suicides. Des drames liés principalement aux réorganisations qui portent atteinte à la santé mentale et physique des salariés. Les syndicats s'opposent à ces transformations. Ils pointent aussi des suppressions de postes, des pressions à la mobilité, une dégradation du climat social. Autre revendication, et pas des moindres, les salaires, les organisations réclament l'ouverture de véritables négociations alors que l'inflation continue de peser sur le pouvoir d'achat des cheminots.
1: Merci Julie. Et puis des agents de sûreté de la SNCF et de la RATP vont être équipés de pistolets à impulsion électrique dans le cadre d'une expérimentation de 3 ans. L'arrêté publié ce dimanche prévoit le déploiement de ces armes dans plusieurs gares comme Paris-Saint-Lazare, Paris-Austerlitz ou encore Marseille-Saint-Charles. 300 à 400 agents sont concernés. Ils devront suivre une formation spécifique avant de pouvoir utiliser ces tasers réservés aux situations violentes dans les transports. Nouveau drame familial en Meurthe-et-Moselle. Un père de 37 ans a abattu son fils de 7 ans et gravement blessé son autre enfant de 17 ans avant de se suicider. Les faits se sont produits dans la nuit de samedi à dimanche. Le parquet de Nancy évoque un contexte de séparation. Une enquête pour homicide volontaire est ouverte. Enfin, l'Espagnol Jorge Martin a remporté le Grand Prix de France MotoGP sur le circuit Bugatti du Mans. Le Français Fabio Quartararo a terminé 6e, son meilleur résultat de la saison. Johann Zarco, vainqueur l'an dernier, lui prend la 11e place. Voilà pour l'actualité. Excellente soirée à tous.
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1: Avec Mathieu Buche, directeur de l'Action chrétienne en Orient, le mot imposé est aujourd'hui peur.
2: Quand je pense à peur et au Proche-Orient, je pense à la première fois où je suis revenu en 2018 en Syrie et le passage de la frontière entre le Liban et la Syrie. Et je me suis dit, est-ce que je fais pas une connerie, quoi? Est-ce que je suis pas en train d'entrer dans le royaume des morts? Que je mets pas ma vie en danger? Et est-ce que ça vaut le coup, en fait? Et puis la surprise aussi, d'entendre le bruit des combats. À l'époque, j'étais donc à Damas. Les avions russes bombardaient les banlieues où il y avait les rebelles, notamment islamistes ou même Daesh et d'autres. Et de dire, il y a des gens qui meurent à 3 km, et puis moi, je suis là, dans un petit hôtel, à rencontrer des personnes. Ça m'a vraiment perturbé. Et puis d'entendre comme ça les explosions en continu durant les nuits que je passais là-bas, c'est impressionnant, le bruit de la guerre. Et puis en même temps, de manière très étonnante, c'était donc en 2018, les gens avaient déjà 7 ans de guerre derrière eux, habitués à entendre ces bruits-là et avoir une vie normale dans une atmosphère anormale. C'était vraiment étrange, mais finalement, on s'y habitue très vite, quoi. C'est assez fascinant, perturbant. J'ai pas du tout eu cette même peur en revenant deux fois en Syrie en 2019. Finalement, quand je suis avec des gens là-bas qui me reçoivent, je n'ai plus peur, en fait.
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0: Bonsoir à tous, à la une de l'actualité, Édouard Philippe lance officiellement la nouvelle phase de sa campagne pour la présidentielle de 2027. Réuni ce dimanche à Reims avec les cadres de son parti Horizon, l'ancien Premier ministre a annoncé un grand meeting le 5 juillet prochain à Paris. Objectif affiché, élargir son mouvement au-delà d'Horizon pour préparer une nouvelle recomposition politique avant la présidentielle. Les 5 Français présents à bord du navire MV Ondus atterrissent au Bourget dans un avion médicalisé. Ils seront placés en quarantaine pendant 72 heures à l'hôpital avant un isolement à domicile de 45 jours avec un suivi médical renforcé. Aucun cas confirmé d'antivirus n'a pour l'instant été recensé en France. Les autres passagers du navire sont progressivement évacués. Attention à la galère sur les rails. Dans un mois, le 10 juin prochain, 4 syndicats ont déposé un préavis de grève, Julie Pierret.
1: Oui, les 4 principaux syndicats de cheminots appellent à une grève. Ils dénoncent dans un communiqué un état d'urgence dans l'entreprise. Ils parlent de plusieurs drames entre les accidents du travail, les arrêts maladie et les suicides. Des drames liés principalement aux réorganisations qui portent atteinte à la santé mentale et physique des salariés. Les syndicats s'opposent à ces transformations. Ils pointent aussi des suppressions de postes, des pressions à la mobilité, une dégradation du climat social. Autre revendication, et pas des moindres, les salaires, les organisations réclament l'ouverture de véritables négociations alors que l'inflation continue de peser sur le pouvoir d'achat des cheminots.
0: Merci Julie. Et puis des agents de sûreté de la SNCF et de la RATP vont être équipés de pistolets à impulsion électrique dans le cadre d'une expérimentation de 3 ans. L'arrêté publié ce dimanche prévoit le déploiement de ces armes dans plusieurs gares comme Paris-Saint-Lazare, Paris-Austerlitz ou encore Marseille-Saint-Charles. 300 à 400 agents sont concernés. Ils devront suivre une formation spécifique avant de pouvoir utiliser ces tasers réservés aux situations violentes dans les transports. Nouveau drame familial en Meurthe-et-Moselle. Un père de 37 ans a abattu son fils de 7 ans et gravement blessé son autre enfant de 17 ans avant de se suicider. Les faits se sont produits dans la nuit de samedi à dimanche. Le parquet de Nancy évoque un contexte de séparation. Une enquête pour homicide volontaire est ouverte. Enfin, l'Espagnol Jorge Martin a remporté le Grand Prix de France MotoGP sur le circuit Bugatti du Mans. Le Français Fabio Quartararo a terminé 6e, son meilleur résultat de la saison. Johann Zarco, vainqueur l'an dernier, lui prend la 11e place. Voilà pour l'actualité. Excellente soirée à tous.
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3: Bonjour et bienvenue. Un peu de suspense dans Ça vaut le détour avec le film Les Traducteurs, un thriller français de Régis Roinsart actuellement au cinéma.
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3: Les traducteurs, ce sont une sélection des meilleurs traducteurs réunis pour traduire simultanément le 3e tome du best-seller Dédalus écrit par le mystérieux Oscar Braque. L'éditeur veut faire une sortie mondiale de toutes les traductions en même temps, ce qui représente un enjeu financier colossal. Pour faire ça, les traducteurs sont isolés dans le secret pendant 3 mois dans un bunker luxueux, sans aucun contact avec l'extérieur. Mais 10 pages du roman fuitent sur Internet et une rançon est demandée pour que la suite du roman ne soit pas divulguée. La question est, qui a pu faire fuiter le livre ?
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3: Les traducteurs est un film qui porte 3 types de thrillers en lui. Le thriller policier à la Agatha Christie, qui se transforme en film d'arnaque, puis en film de vengeance. L'idée du film est inspirée d'un fait réel. Pour le livre Inferno de Dan Brown, 12 traducteurs ont vraiment été isolés dans un bunker en Italie pour le traduire, ce qui a naturellement donné plein d'idées aux réalisateurs. Le film Les Traducteurs permet aussi de plonger dans le métier du traducteur, parfois très précaire. Le traducteur est considéré presque dans tous les pays comme un simple technicien, alors qu'en France, il est co-auteur et touche des droits d'auteur sous forme de pourcentage de vente, environ 2%.
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3: Les acteurs portent à merveille les personnages aux origines et aux motivations très variées, avec notamment Lambert Wilson, en éditeur strict, et Alex Slaughter, en fan anglais devenu traducteur. Le suspense distillé est très bien maîtrisé et on est complètement emporté dans l'intrigue. Tous les personnages sont liés à la langue française, mais c'est particulièrement intéressant d'avoir toutes ces autres langues parlées dans le même film, du russe au chinois en passant par l'italien ou encore l'allemand. Les Traducteurs est un film qui vaut le détour.
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1: Bonjour à toutes et à tous, vous êtes à La Bonne Adresse, le podcast d'une petite Strasbourgeoise qui a passé 2 ans à Lyon et qui avait bien besoin de se reconnecter avec ses racines. Cette petite Strasbourgeoise, c'est moi, je m'appelle Sophie et je me promène dans Strasbourg avec vous afin de mettre en lumière les cafés, bars, restaurants et autres lieux uniques de ma ville natale. Aujourd'hui, on se trouve aux 16 places de la cathédrale pour découvrir l'adresse du jour. C'est parti, je pousse la porte. Des banquettes vertes, du bois, des ornements au plafond et des grandes fresques sur les murs. Bref, on se trouve dans le genre de lieu qui donne envie de sortir sa plus belle chemise ou sa plus belle robe. Mais au-delà de cela, où sommes-nous actuellement ?
2: Bonjour, nous sommes actuellement à la Maison Kamerzell à Strasbourg.
1: Aujourd'hui, nous sommes donc à la Maison Kamerzell, célèbre restaurant de Strasbourg, et la voix que vous venez d'entendre appartient à Luc, le directeur de cet établissement depuis maintenant 6 ans. 6 années d'expertise, rien que ça, ça va être très difficile de rivaliser. Alors je préfère le laisser vous présenter ce lieu en quelques mots.
2: Le plus vieux restaurant de Strasbourg, la plus grande brasserie de l'Est de la France, avec une capacité de 450 couverts à l'intérieur et environ 250 en terrasse.
1: Vous visitez donc avec moi une adresse pour le moins emblématique qui a non seulement un impressionnant palmarès, mais aussi une importante dimension historique. Allez, sortez vos cahiers et vos stylos, on est parti pour un petit cours d'histoire élaboré par mes soins. On commence par 3 dates clés. 1427, la maison est construite. 1589, elle aboutit à la forme sous laquelle nous la connaissons aujourd'hui. 1929, l'édifice est classé monument historique. Notez aussi, mes chers élèves, qu'au cours du temps, la maison a connu plusieurs propriétaires et c'est de là que provient le nom Kamerzell.
2: C'est le nom des derniers propriétaires physiques de l'endroit, c'est-à-dire que donc la partie historique, la partie en bois, appartenait à la famille Kamerzell, qui n'a pas eu d'enfant et qui a cédé les murs à l'œuvre Notre-Dame.
1: Désormais, ces murs sont surtout connus pour abriter un restaurant. D'ailleurs, j'y ai déjà mangé et j'ai bien évidemment goûté la choucroute aux trois poissons, inventé par Guy-Pierre Baumann.
2: Monsieur Baumann, qui avait donc l'ancien propriétaire, qui avait de très très grosses brasseries sur Paris, a inventé la choucroute aux poissons en 1970. La recette est la même depuis 1970, avec du flétan, du saumon et du haddock et un beurre blanc. Et c'est le plat emblématique de la maison. Et c'est vrai qu'au départ, ça avait été créé sur Paris, parce que Strasbourg n'était pas du tout prêt, enfin l'Alsace n'était pas du tout prêt à accueillir une choucroute aux poissons. C'était juste quelque chose d'indécent pour les gens d'ici.
1: Je tire ma révérence à la choucroute de la maison qui a su passer de l'indécence à la célébrité. Et maintenant, parlons de célébrité au sens littéral. Où vont manger les célébrités lors de leur passage en Alsace ? Eh bien parfois, à la maison Kamerzell, qui a accueilli à sa table de nombreuses personnalités. On peut d'ailleurs observer les photos de plusieurs d'entre elles sur les murs, des traces de leur venue qui vont avec leur lot de souvenirs.
2: On a une terrasse au niveau de l'hôtel qui n'est pas accessible au public. C'est là qu'on accompagne, on va dire, les célébrités quand elles veulent fumer pour pas être dans la rue. On se retrouve à fumer une cigarette avec Zazie sur une terrasse. C'est assez sympa.
1: Zazie, Chirac ou encore Sophie Marceau, peut-être eux aussi ont été charmés par le lieu et par sa décoration qui n'a pas changé depuis des siècles.
2: La décoration ne change pas du tout. Et en même temps, je pense que c'est pour ça que les gens viennent chez nous. C'est effectivement pour l'âme de la maison qui ne change pas.

0: À la maison Kamerzal a vraiment fait plaisir à mes racines alsaciennes. Déjà car elle se situe juste à côté de la cathédrale et surtout parce qu'elle dégage quelque chose d'authentique. Et c'est cela qui fait sa particularité.
1: Je pense que la maison dégage quelque chose d'extrêmement serein, d'apaisant.
0: Ça y est, on arrive au bout de cette émission et je tiens à laisser le mot de la fin à Luc, le directeur de la maison Kamerzal. Au final, Luc, pourquoi suis-je à la bonne adresse ?
1: Pour l'emplacement, pour tout ce que ces murs peuvent raconter. C'est du haut lieu, c'est qu'on est vraiment une bonne équipe, qu'on est tous soudés. Donc c'est un plaisir quotidien.
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1: Près du musée d'art moderne, à l'angle de la rue de Molsheim, se cache une petite boutique atypique. Poussettes, jouets, livres pour enfants, habits, mais aussi tout pour les mamans et les futures mamans. C'est une véritable caverne d'Ali Baba pour les plus petits que vous propose la boutique des Berthes et des Pamures. Un nom significatif qui a une petite histoire, c'est lorsque sa fille de 13 ans rapproche ce nom Berthe de l'adage populaire des Berthes et des Pamures que Frédéric Oubrich-Draguet décide d'appeler sa future boutique dédiée aux enfants par ce nom rigolo qui reflète bien son univers. Sa boutique est en réalité un dépôt-vente d'objets pour enfants, ce qui en fait un lieu unique sur Strasbourg. Une des raisons de l'existence de ce dépôt-vente est de donner une seconde vie aux objets, comme nous l'explique Frédéric.
2: On est tout à fait d'accord, oui, c'est même fondamental. C'est un dépôt-vente parce que je trouve aujourd'hui résolument et fondamentalement qu'il faut faire revivre les choses quand elles sont dans la possibilité de revivre, d'avoir une nouvelle vie. Toute petite, ça veut dire à 10 ans déjà, j'ai commencé à faire des choses à partir des choses. J'ai fait des sacs à main à partir de vestes chinées aux puces en cuir. Voilà, donc cette deuxième vie des choses, je l'ai déjà en moi, très certainement, depuis bien longtemps. Et mon regard même peut transformer une chose en la regardant, comme un ancien grillage de fenêtres, de caves, comme un porte-plante ou un objet décoratif dans le jardin.
1: Un autre aspect touche aussi Frédéric. Il s'agit de l'éco-responsabilité et de sa volonté à inscrire son dépôt-vente dans l'économie circulaire.
2: Ma démarche, elle est vraiment sur l'égide de l'urgence planétaire, d'intervenir si tant est que ce soit encore possible. Moi, j'y crois. Je suis plutôt peu optimiste et positive. Et proposer la deuxième vie des choses, c'est aussi faire consommer à des gens qui n'iront de fait pas dans une grande surface ou dans un autre magasin acheter du neuf. Et de fait, par conséquent, assister ou aider à moins produire, tout simplement. In fine, protéger la planète.
1: Un dépôt-vente dédié aux petits et aux mamans, en somme, qui s'inscrit dans une démarche éco-responsable, mais qui permet aussi de faire des économies, selon Frédéric.
2: Une urgence que j'ai vécue, c'était celle du budget. Nos budgets, je crois, à personne ne sont élastiques, donc moins dépenser dans tel poste, c'est plus avoir pour tel autre poste. Et Dieu sait si on veut gâter nos enfants. Ils ont envie, comme nous avions envie déjà, de tant de choses, et les priver, c'est souvent compliqué. Donc, pouvoir limiter les budgets vestimentaires, ludiques, culturels, comme on trouve dans ma boutique, avec des objets qui demandent à vivre une deuxième vie et donc des petits prix en rapport, puisque c'est du deuxième main, ça laisse plus de sous pour aller en vacances, pour aller au cinéma, pour aller au musée. Donc, des choses qui vont aussi faire partie de la construction de nos enfants.
1: Déposer ces objets pour les vendre, un principe simple et efficace. Mais au-delà de l'aspect mercantile de l'échange de marchandises, ce qui motive Frédéric, c'est de faire plaisir et de rendre service.
2: L'amour des gens, probablement, oui. J'aime faire plaisir, j'adore ça, parce que j'aime rendre service. Et pour moi, ça rend service de trouver des bonnes affaires. Donc, je mets en avant le fait de rendre service aux autres pour leur proposer ça. Peut-être le côté indépendant, je suis quelqu'un de relativement indépendant. Le côté goût de la déco, goût de la création, goût de la mise en scène.
1: La boutique de Frédéric, des Berthes et des Pamures est donc un endroit unique où il est possible de faire de bonnes affaires tout en contribuant à s'inscrire dans une démarche éco-responsable, le tout tenu par une propriétaire qui a le cœur sur la main. Si vous voulez jeter un œil à des articles pour enfants et pour jeunes ou futures mamans, rendez-vous rue de Molsheim à Strasbourg.
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1: Vous êtes très à table? Ajoutez un invité. Être très à table attire le malheur. Cette superstition est liée à la scène, le dernier repas de Jésus où les convives étaient 13. Un repas qui s'est terminé par le drame que l'on connaît tous, l'arrestation et la mise à mort de Jésus. Cette superstition a aussi toute son importance dans l'univers d'Harry Potter, puisqu'elle permet aux professeurs de divination de prédire la mort de plusieurs personnages. Lorsque 13 personnes sont attablées, la première à se lever sera la première à mourir. Ainsi, il vous suffit d'inviter une personne supplémentaire pour vous garder du malheur.
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1: Avec Patrick Victor, directeur de Portes Ouvertes, le mot imposé est aujourd'hui Frère André.
2: Frère André, c'est le fondateur de la mission Portes Ouvertes avec des amis en 1955. Il nous a quittés en septembre 2022. Frère André, pour moi, c'est un héros de la foi. C'est une personne très simple qui pourtant a fait des choses hors du commun. Une parole qui m'a vraiment frappé récemment, c'est « Tu peux renoncer à tes privilèges ». Mais pas à tes responsabilités. Wow, ça c'est profond, là, ça nous touche tous, ça. Et c'est Frère André, à un moment donné, il était fatigué. Il prenait sur lui les souffrances qu'il voyait autour de lui. Des amis se sont fait tuer. Il a été dans le mont Sinaï. Il a fait une retraite personnelle. Il était au bord de l'eau, de la plage. Il attendait que Dieu lui parle. Il avait même envie d'abandonner. Et c'est là où Dieu lui a parlé, lui a dit « Tu peux renoncer à tes privilèges, mais pas à tes responsabilités. » Et pour lui, ça a été un déclic. Il a appelé sa femme, Corrie. Il a dit « J'ai compris, je rentre à la maison. » Ça lui a permis de poursuivre sa mission.
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4: Aujourd'hui, je vous ai préparé une chanson des Beatles dans ma chanson coup de cœur. Je me souviens de la première fois que je l'ai entendue, je me suis dit « Mais pourquoi il n'existe pas plus de chansons qui rendent d'aussi bonne humeur ?» J'ai donc décidé aujourd'hui de l'écouter avec vous. C'est Obladi Oblada, l'histoire d'amour de Desmond et Molly Jones.

0: 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Une petite pensée sur le chocolat et le chewing-gum.
1: C'était encore la guerre. Les Américains sont venus, qui nous ont donné du chocolat et du chewing-gum. C'était une belle surprise. Ils ne sont pas restés longtemps, hein, parce qu'il fallait continuer leur chemin. Et après, ben, il y a eu la bombe chez nous, la V1, UD est mort. Il y a eu beaucoup de dégâts dans les maisons. C'était la guerre. Mais avant, on avait pendant 3 mois un couple de la famille qui a dû partir de chez eux à cause de la guerre, toujours. Ils ne savaient pas où aller et qui ont vécu chez nous pendant 3 mois. C'était comme ça, c'était la guerre.
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Je sais plus trop qui, je crois que c'était moi.

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1: Cette semaine, dans Zoom sur votre région, nous avons rencontré l'association Lab Films qui a lancé sa plateforme web collaborative dédiée à la création audiovisuelle autoproduite. Timothée Evrard, président de l'association, nous présente ce projet prometteur.
2: Donc Lab Films, c'est un projet de plateforme web, une plateforme collaborative qui serait dédiée à la création audiovisuelle au sens large et en autoproduction. Donc essentiellement à destination des amateurs, des jeunes diplômés en cinéma, étudiants en cinéma et jeunes professionnels aussi qui souhaitent aussi pratiquer dans un cadre plus informel, plus associatif. Ah, sur la plateforme, on va pouvoir trouver, puisqu'on est encore, ça va sortir prochainement, un réseau social collaboratif, c'est le volet 1, donc avec des pages profils où on peut exposer son travail, ses compétences, son niveau, et surtout se connecter avec d'autres personnes, et bien sûr monter des projets de films avec d'autres personnes en les contactant. Donc voilà, ça c'est l'aspect réseau social et gestion de projets de films. Et le deuxième aspect, c'est donc un espace de diffusion, en fait, tout simplement pour montrer ses films. Et la particularité de cet espace de diffusion, ce sera qu'il permettra en fait d'éditorialiser les films, c'est-à-dire de créer des sélections de films, non pas de manière algorithmique comme sur YouTube par exemple. L'idée, c'est de faire appel à des curateurs, ça pourrait être d'autres associations, ça peut être des individus aussi, qui feraient des petites sélections de films et qui mettraient en avant certains films. Donc voilà, c'est cette idée de valoriser symboliquement, les productions de tout type. Donc voilà, mais le premier aspect qu'on va trouver, c'est l'aspect réseau social, l'aspect plateforme de diffusion éditorialisée. Mais la première chose, c'est vraiment la mise en relation et un peu, une sorte de réseau social spécialisé pour la création audiovisuelle, en fait, tout simplement.
1: Une plateforme qui met en relation les passionnés de cinéma, mais qui a aussi pour but de valoriser toute cette production amateur qui fait défaut dans le paysage audiovisuel. Timothée Evrard, président de Lab Films, et Chris Le Guelf, membre du comité de direction, nous en disent plus.
2: L'idée, c'est vraiment de répondre à un besoin de la production amateur et de valoriser en fait cette production et revaloriser même le mot amateur. En fait, c'est pour ça qu'on n'emploie pas forcément ce mot-là, puisqu'il est souvent à connotation peut-être parfois assez péjorative, alors qu'il n'a pas forcément à l'être. En fait, nous, on voudrait revaloriser justement cette idée d'autoproduction et qui recouvre en fait tout un ensemble de pratiques très très différentes. En fait, donc des films qui sont soit totalement amateurs, mais dans le sens pour le coup bricolé, et d'autres films qui ont une qualité tout à fait professionnelle ou professionnalisante, mais réalisés avec les moyens disponibles. Donc voilà, l'idée, c'est de revaloriser la diversité de la forme courte au-delà du court-métrage de cinéma, de festival qui est encadré institutionnellement. Mais on aimerait bien justement que l'autoproduction bénéficie également d'un soutien public. Donc l'idée, c'est de construire un espace où des œuvres individuelles autoproduites qui ne vont pas faire des millions de vues, qui ne vont pas générer une communauté YouTube, etc., peuvent trouver un lieu où elles sont valorisées, elles sont vues par peut-être peu de personnes, mais des personnes qui comptent, donc les gens du cinéma, des professionnels, mais en tout cas où elles peuvent recevoir un label, un label qui est peut-être juste symbolique, mais qui en tout cas aide à construire une réputation, et c'est ça qui est fondamental, c'est de construire une réputation.
3: Donc l'idée de Lab Film, c'est de permettre à ce pourcentage-là, qui est quand même, on dira, la majorité quand même des jeunes réalisateurs, de pouvoir sauter le pas et de pouvoir contacter plus facilement des gens autour d'eux et de se faire voir, d'être rendu plus visible aussi auprès des professionnels.
1: Lancée cet automne, la campagne de financement participatif a permis à Lab Films de récolter les fonds nécessaires pour poser les bases de la plateforme. Implantés en Alsace, ils ont pour ambition de se développer dans toute la France.
3: Alors forcément, pour le moment, nous, on est situé dans le Grand Est, donc le public qu'on touche, ce sont surtout les gens du Grand Est. Mais l'idée, c'est vraiment que ça devienne national, donc que n'importe qui en France puisse l'utiliser. Et voilà, et pourquoi pas peut-être même devenir mondial.
2: Et puis il y a des gens de Paris, de la région parisienne et d'autres régions qui ont soutenu notre campagne de crowdfunding. Donc nous, clairement, on a conçu ça dans une perspective nationale, puisque c'est un territoire numérique qu'on construit, pas un territoire géographique. Donc en fait, on est implanté en Grand Est, donc les premières personnes mobilisées, c'est forcément le Grand Est, c'est un peu la région test en fait du truc. Mais l'idée, c'est de créer de l'activité dans plusieurs régions françaises, et de créer des pôles régionaux d'activité, d'autoproduction en fait via cette plateforme-là.
1: Nous avons laissé le mot de la fin à Chris Le Guelf.
3: Donc si les auditeurs en ont un peu marre de la production majoritaire du cinéma actuel, aller sur Lab Film ou soutenir Lab Film, ça peut être une manière de soutenir également un futur nouveau cinéma. Et on se dit que n'importe qui, peut-être un grand créateur ou un grand futur réalisateur pourrait émerger de Lab Film. Et voilà, si ça vous intéresse, autant y aller.
1: Vous êtes passionné de vidéo, étudiant en cinéma ou jeune technicien audiovisuel et réaliser ou participer à des projets de films vous intéresse? Alors la plateforme Lab Films est faite pour vous. Rejoignez la communauté Lab Films sur leur page Facebook et leur site labfilms.org. Voilà, Zoom sur votre région, c'est terminé pour aujourd'hui. On se retrouve la semaine prochaine pour un nouveau reportage.
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1: Et si, pour réduire nos déchets, on se mettait au compostage? C'est une alternative aux poubelles. En plus de diminuer leur volume, on produit du fertilisant pour les jardins. Mais comment créer un compostier chez soi? Éric Charton, animateur du club Relais Jardin et Compostage, nous explique.
2: C'est pas très compliqué, hein. Faut savoir que c'est une accumulation de déchets qui vont se décomposer. La seule chose qu'il faut bien penser, c'est qu'on va créer non pas un tas vulgaire, on va créer un milieu de vivant. Et c'est ça l'intérêt. Donc il faut respecter tout le monde, aussi bien le jardinier et la jardinière, mais aussi les êtres vivants qui sont dans le sol. Et qu'est-ce qu'a besoin des êtres vivants quand ils sont dans le compostier? Bon, bien sûr, des biodéchets, mais surtout de l'air. Donc souvent, ce qui se passe, c'est qu'on oublie d'aérer le compostier. Alors, ce n'est pas simplement en ouvrant le couvercle, mais surtout en apportant ce qu'on appelle la fameuse feuille, ce fameux feu broyat qui va aérer le compostier. On appelle ça du structurant. Donc, quand on amène dans son compostier des déchets de cuisine, il faut à peu près apporter la moitié ou un tiers en quantité de feuilles, en quantité de broyat, pour que quand on va apporter ces déchets fins qui s'enflamment très vite, hein, qui chauffent très très vite, il faut donner quelque chose qui doit être tempéré, que sont les feuilles, pour justement faire ce précieux mélange qui va permettre une forte humification, donc de créer de l'humus. Le premier jour jardin, c'est entre le 25 octobre et le 15 novembre. C'est là que commence l'année jardin, justement pour ne pas oublier qu'il faut garder des feuilles mortes qu'on peut ramasser sur le trottoir ou qu'on a dans son jardin. Il ne faut pas oublier qu'en déchetterie, 20 à 25% des déchets qui sont apportés en déchetterie sont des feuilles, alors que ces feuilles pourraient rester sous forme de paillis dans les jardins et surtout pour l'utilisation et optimisation du compostier du jardin. Quoi. Alors aujourd'hui, les grandes dynamiques, c'est cuisiner avec des épluchures. Je veux dire, avant de penser aux épluchures, pensons d'abord aux légumes. Hein. Je veux dire, souvent, ce qui me fait beaucoup rire, je dis, mais moi, j'ai même pas d'épluchures. Ah bon, vous n'avez pas d'épluchures? Bah non, j'épluche pas. Quand on a les légumes du jardin, on prend des carottes, on les lave, c'est tout simplement. Quand on a confiance en son produit, quand on a confiance en sa terre, et surtout, c'est le sol qu'il faut respecter, donc on a confiance en lui, bah, je veux dire, il n'y a même pas des notions d'épluchures.
1: Le rôle du club Relais Jardin et Compostage, c'est aider les personnes qui ont besoin d'une réponse technique pour bien aménager leur jardin.
2: Aujourd'hui, il faut savoir que les gens ils ne maîtrisent pas le jardin, donc il est important de les accompagner dans leurs gestes au quotidien, que ce soit la plantation, la fertilisation, le compostage, la gestion des déchets, les plantations, l'entretien. Donc c'est très très vaste et souvent les gens ne se font pas confiance. Notre job, c'est de dire aux gens, c'est génial ce que vous faites, faites-vous confiance. Par contre, si vous avez des questions ou des besoins, entre des fois envie et réalité, parce que c'est ça le problème, les gens ils ont souvent des envies, mais la réalité technique, ils ne l'ont pas. Donc on peut leur apporter cette information à travers les 230 structures que compte le club Relais Jardin et Compostage.
1: Et si on ne sait plus jardiner, c'est en partie à cause des grandes surfaces qui mettent tout à disposition, mais pas que.
2: C'est à cause de nos générations d'avant hein, qui ont dit à un moment, on en a tellement eu des soucis à faire ci, ne vous embêtez pas, rentrez dans cette société de consommation, consommez, il y a tout à proximité, c'est tellement beau, c'est merveilleux, c'est facile, ça semble pas cher, mais c'est tout sauf la réalité, quoi. Parce que les gens ont perdu donc tout ce savoir-faire et en fin de compte, on sait très bien que même si les gens ils disent « ouais, cultiver, ça coûte cher », ben non, quand on voit la qualité des légumes, quand on voit la qualité de vie, l'envie, l'observation, la quiétude qu'on peut avoir, ça, cette richesse qui n'est pas forcément du flux financier, ben on le retrouve facilement quand on est dans un jardin, qu'il soit petit ou qu'il soit très grand. De toute façon, le but du jeu, c'est que chaque jardinier puisse se retrouver dans son jardin. D'ailleurs, chaque jardin, il y a un jardinier et chaque jardinier, il y a un jardin. Et ça, c'est important et comme je le dis souvent, le jardin naturel, ce n'est pas un style, mais un comportement joyeux et qui améliore le pouvoir de non-achat.
1: Le secret d'Éric Charton pour prendre soin de son jardin, c'est de respecter son sol.
2: Quel que soit le thème dont on parle, que ce soit la biodiversité, le jardin de fruits, la création de jardin, l'aménagement, il y a toujours un moment, parce que c'est obligatoire, on va parler de fertilisation. Mais la fertilisation, ça passe par le paillage, parce que le principe justement du jardin naturel, c'est que le sol soit toujours couvert. Donc, soit couvert par des déchets, soit par de l'aménagement de plantes et autres, mais aussi, il faut savoir qu'on va travailler sur la fertilisation. Quand on parle de jardin naturel, c'est aussi des jardins nourriciers. Donc, tout ce qui est jardin ratatouille avec tomates, aubergines, courgettes et compagnie, il faut leur donner du miam pour qu'ils puissent pousser. Donc, d'où l'intérêt de composter et de permettre justement d'apporter une fertilisation raisonnée et raisonnable au pied de ces plantes. On a oublié de parler du sol. Moi, à mon époque, quand on formait en agriculture, on me parlait de support de culture. C'est quand même atroce. C'est un milieu vivant, c'est ce qui est le plus vivant sur Terre. Et c'est quand même fou qu'on a oublié. Donc, bien sûr, à travers le col, on parle de tous les sujets, mais toujours on revient sur cette qualité du sol à travers la fertilisation. Et on sait très bien qu'on ne donne jamais à manger une plante, on donne toujours à manger au sol.
1: Et pour bien respecter le sol, il vaut mieux éviter les pesticides.
2: C'est interdit depuis le 1er janvier, hein, même. On n'aura pas le droit d'en acheter et d'utiliser. Hein. Si vous avez des vieux restants, chers auditeurs, je vous invite à les apporter très très rapidement en déchetterie. De toute façon, les utiliser, ça détruit votre environnement et le jardinier, la jardinière que vous êtes. Hein, donc, c'est pas la peine. Non, non, bien sûr, jardin au naturel, c'est travailler avec la biodiversité. C'est un soutien, c'est-à-dire entre les prédateurs, les auxiliaires, l'aménagement, votre savoir-être et votre taux aussi d'acceptation. On ne peut pas avoir 100% des légumes, 100% des salades, 100% des fruits. Il faut laisser une petite taxe, je dirais, qui est très sympathique, de 15 à 20%. Voilà, si on récolte sur 10 salades, on en récolte 7 ou 8, c'est déjà pas mal. Je veux dire, le reste, c'est un peu notre contribution. Et rien n'est perdu, parce que justement, la plante qui va être dévorée par un prédateur ou par une maladie, elle va se transformer en matière organique qui va encore mieux nourrir votre sol et donc les plantes qui vont mettre dessus.
1: Pour rester au courant des dernières actualités concernant vos jardins, vous pouvez lire la note d'information rédigée par Éric Charton chaque mois que vous pouvez retrouver sur le site clubrelaisjardinetcompostage.blogspot.com.
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1: Je souhaitais aborder un thème en parfaite adéquation avec la période de Noël, il s'agit de la générosité. Savez-vous s'il existe une recette du bonheur ? En tout cas, si c'était le cas, la générosité en serait un ingrédient indispensable.

0: Je vous propose d'évoquer ce thème de la générosité sous trois angles. Angle 1, générosité et bonheur. Et oui, comme dit en introduction, générosité rime avec bonheur et accomplissement de soi. Être généreux contribue à notre épanouissement. C'est ce que Jésus a affirmé lorsqu'il a dit qu'il y avait plus de bonheur à donner qu'à recevoir. D'ailleurs, il ressort d'une étude menée par l'Université de Zurich en 2017 que les personnes généreuses sont plus heureuses que les personnes égoïstes. Toujours dans le même ordre d'idées, l'auteur John Maxwell considère que l'altruisme nous permet d'accroître la qualité de notre vie. Selon ses propres termes, lorsqu'on transcende sa propre personne pour contribuer à la vie d'autrui, c'est alors que l'on se met à vivre réellement. Enfin, Charles Ashbur a émis l'avis suivant. Ceux qui cherchent à obtenir le bonheur ne sont habituellement pas ceux qui l'obtiennent, mais plutôt ceux qui cherchent à le donner. Angle 2. Générosité pour tous. Car la générosité n'est pas réservée à une caste de personnes triées sur le volet. Nous avons tous le potentiel d'être altruistes, non pas par miracle, mais par des actes de générosité posés délibérément, intentionnellement. C'est en forgeant que l'on devient forgeron, c'est en posant des actes de générosité que l'on devient généreux. Troisième angle d'approche, générosité plurielle. À chacun son mode d'expression de la générosité. Don d'argent, bénévolat, parole encourageante, sourire bienveillant, main tendue à un ami en difficulté, cadeau, prendre le temps d'écouter quelqu'un, etc. Il n'y a pas de règle et chacun peut trouver sa voie ou ses voies. Pour finir, laissons-nous inspirer par Albert Schweitzer qui a dit ceci. On peut voir la valeur d'un homme à ce qu'il donne et non à ce qu'il est capable de recevoir.
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1: On m'a dit que j'étais élevé avec mon cousin. Et on était tous les gens, les parents des cousins, ils étaient agriculteurs. Ils partaient au champ, plantaient le tabac, etc., faisaient les travaux dans les champs. Et ils apportaient leur fils, mon cousin, chez moi, avec le lait qu'on allait avoir dans le biberon. Et un jour, on s'est aperçu que moi, je ne grandissais pas. Et lui, il devenait un garçon très costaud. On s'est demandé qu'est-ce qui se passait. Alors lui, il avait bu mon biberon et le sien. Finalement, on nous a séparés. Et on m'a nourri avec des restes, des biscuits qui débordaient, vous savez. On a mélangé ça avec du lait. On m'a mis sur un mur, dehors, à côté du fumier. Et on m'a nourri comme ça. J'étais en train d'avaler tout ça pour grandir enfin.
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2: Chaque jour, un brin de culture générale sur le monde digital.
3: Si vous croyez comprendre la mécanique quantique, c'est que vous ne la comprenez pas.
2: Vous avez peut-être déjà dû lire ou entendre cette citation attribuée à Richard Feynman, l'un des papas de la physique quantique.
3: Bon, alors déjà, sachez que cette citation est souvent sortie de son contexte. Parce que juste après avoir dit ça, Feynman avait ajouté « Je vais vous dire comment la nature se comporte ». En fait, il comprenait très bien comment la physique quantique fonctionnait. Il n'aurait pas eu de prix Nobel pour ça, sinon. Il ne comprenait juste pas le pourquoi. Mais bon, c'est pas trop le sujet. On avait juste envie de revenir là-dessus.
2: Le sujet d'aujourd'hui concerne effectivement la mécanique quantique, mais comme nous, notre spécialité, c'est pas la physique mais l'informatique, on va plutôt vous parler d'informatique quantique.
3: Mais dis-moi, Daily, c'est quoi l'informatique quantique ?
2: Eh bien, c'est très simple, Binary. En fait, en informatique classique, tout part des fameux 0 et 1. C'est ce qu'on appelle les bits, l'unité la plus simple, la plus élémentaire. De l'ordinateur la plus basique qui soit au supercalculateur de la NASA, tout fonctionne avec des suites de 0 et de 1.
3: Sauf qu'en mécanique quantique, c'est l'infiniment petit, hein, si vous ne saviez pas, bah tout change. Tout il y est bizarre, notamment parce qu'il y existe ce que l'on appelle la superposition quantique. C'est-à-dire, en gros, qu'un état quantique spécifique peut posséder plusieurs valeurs à un instant spécifique.
2: En gros, ce qu'il y a à comprendre, c'est qu'en informatique quantique, au lieu d'être contraint d'avoir soit un 0 ou un 1, ben on peut avoir les deux en même temps. Et ce qu'on appelle des qubits, l'analogue du bit. Cela permet de faire des calculs différemment, mais aussi et surtout des calculs bien plus puissants. Prometteur, non ?
3: Sauf que tout ça, ça prend du temps à être développé. Les premiers ordinateurs quantiques ne sont encore aujourd'hui qu'à leur balbutiement. Il va falloir être patient pour voir tout le potentiel que pourront avoir ces futurs bijoux de technologie. En tout cas, nous, on espère être là pour ça.
2: C'était Daily Binary. Rendez-vous demain pour une nouvelle dose de culture générale
3: sur le monde digital.
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1: Moins il y a de chômage, moins il y a de pauvreté.
0: Bonjour Nicolas.
2: Bonjour Gladys.
0: La pauvreté prend différentes formes, hein, on le voit au fil des chroniques d'ailleurs, et elle ne s'exprime pas de la même façon au nord et au sud, et on essaye néanmoins de la mesurer. Alors comment on s'y prend ?
2: Pour tenir compte de ces différences entre nord et sud, on va recourir à des outils statistiques adaptés à chaque contexte. En général, on distingue un seuil de pauvreté absolu, qui est utilisé principalement pour les pays en développement. Actuellement, il est de 1,90$ par jour et par personne. Et un seuil de pauvreté relative pour les pays développés. En France, il est de environ 987€ par mois, par exemple. Ces outils statistiques ont des limites, c'est sûr. Il en existe d'autres aussi. Mais il est important néanmoins d'essayer de mesurer la pauvreté pour pouvoir mieux la combattre.
0: Et si on cherche à s'intéresser aux facteurs qui expliquent ces situations de pauvreté, le chômage apparaît souvent comme étant l'un des principaux, c'est bien vrai ?
2: Oui, en 2013, l'inspecteur général des affaires sociales, François Chérec, affirmait que la pauvreté ne reculerait de façon importante que si le chômage décroît. Il semblerait alors qu'il y ait un lien entre pauvreté et chômage, le chômage pouvant être défini comme l'état d'inactivité d'une personne qui souhaiterait pourtant travailler. L'idée de fond est simple. Si une personne travaille, elle aura ensuite un revenu qui lui permettra de faire face à la pauvreté. Le chômage apparaît alors bien comme un facteur influençant la pauvreté, bien qu'il ne soit évidemment pas le seul. Son influence dépendant aussi des systèmes de protection sociale des pays.
0: Mais alors, au vu de ce constat, est-ce qu'on peut légitimement affirmer que s'il y a moins de chômage, il y a moins de pauvreté ?
2: Effectivement, l'emploi réduit considérablement le risque de pauvreté, mais il ne résout pas tous les problèmes non plus. La relation chômage-pauvreté n'est pas aussi systématique. C'est un peu plus complexe, puisqu'en effet, il peut arriver qu'une baisse du chômage soit paradoxalement à l'origine d'une hausse de la pauvreté. Tout dépend en fait des mesures qui ont été prises et si elles ont favorisé une certaine précarisation du travail.
0: Quels sont les exemples qui témoignent de cela ?
2: On peut regarder le cas de nos voisins d'Outre-Rhin, qui est assez parlant, d'autant plus qu'il est assez souvent mis en avant en France. On parle parfois de modèle allemand. Et effectivement, l'Allemagne peut faire figure d'exemple à certains égards, puisqu'ils ont un taux de chômage de 6% contre 10,5% pour la France. Mais seulement, ils n'y sont arrivés qu'en créant des mini-jobs et en précarisant l'emploi. Même constat pour l'Angleterre. On a davantage de personnes qui travaillent, oui, mais ce sont des travailleurs qui sont pauvres et qui vivent dans l'insécurité.
0: Mais alors, qu'est-ce qu'on peut faire face à cette situation ?
2: Il n'y a pas de solution miracle, sinon on imagine bien que les dirigeants politiques s'en seraient saisis pour redorer leur image, mais il faut continuer de lutter contre le chômage, en particulier parce qu'il cause de la pauvreté, mais il faut faire attention aux moyens que l'on peut mobiliser, parce qu'il y a un risque que ce soit parfois contre-productif. La lutte contre le chômage n'a de sens que si elle s'accompagne d'une diminution de la pauvreté.
0: On voit bien que le lien entre le chômage et la pauvreté n'est pas si évident qu'il n'y paraît. Et il faut ensuite se pencher sur les situations de précarité, de précarisation du travail, qui, si elles permettent de réduire le chômage, certes ne réduisent pas forcément la pauvreté. 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

0: Salut les cocos, bienvenue dans Petit Écran Rococo, la chronique qui revient sur vos séries d'enfance. On s'incruste une nouvelle fois dans les années 60, en 1968 pour être exact. Si je vous dis que l'histoire se passe il y a très très très longtemps et que nos héros ressemblent à des oiseaux, qu'ils ont un bec et des pattes mais que leurs ailes sont ridiculement minuscules, à quoi pensez-vous ? Autre indice, ils pondent aussi des œufs ordinaires, mais comme ils ont de trop longues pattes, leurs œufs se cassent. Raison pour laquelle ces œufs sont maintenant en fer. Vous avez deviné ? Il s'agit en effet des Shaddocks. Ah là là là là, les Shaddocks et les Gibbies. Qui parmi vous se souvient de ces petits personnages hauts en couleur qui ne désiraient qu'une chose, se rendre sur Terre ? Jusqu'en 2000, les devises de cette série d'animation seront entrées dans notre vie quotidienne comme l'indémodable « Pourquoi faire simple quand on peut faire compliqué ?» Et oui, cette expression vient bien des Shaddocks. Voici rien que pour vous un petit florilège de ces traits d'esprit dont la logique n'appartient qu'à eux.
1: Rien ne se crée, tel est notre premier principe. Rien ne se perd, tel est notre second premier principe.
0: Qu'en pensent nos fidèles cocos ?
2: Elle est pas mal celle-là, on dirait un peu le théorème de Lavoisier, sauf qu'ils savent pas très bien compter. Effectivement, le second premier principe, fallait le chercher celui-là.
3: Ah bah, j'aurais pas pensé à un dessin animé un peu japonais ou style asiatique comme Shuriken School.
0: Ah, alors c'est intéressant ça. Shuriken School sera au programme dans un prochain épisode. Les Shaddocks sont aussi des as de la géométrie... Enfin, presque.
4: Deux lignes qui se rencontrent toujours au même endroit. Propriété remarquable, toute ligne prise hors d'un point ne passe pas par ce point, ou alors si elle y passe, c'est vraiment par hasard. La condition suffisante pour qu'un point reste bien parallèle à deux autres points est qu'il reste là où il est et qu'il ne bouge pas.
2: C'est bien, petit point, pas bouger. Ouais, elle est pas mal aussi celle-ci. Le fait de tourner en ridicule le cours de maths, moi j'aime bien.
3: Et la voix du professeur, ça m'a paru comme un savant fou.
0: Alors là, concentrez-vous parce que vous n'êtes définitivement pas prêt.
1: On appelle passoire tout instrument sur lequel on peut définir trois sous-ensembles. L'intérieur, l'extérieur et les trous. L'intérieur est généralement placé au-dessus de l'extérieur et se compose le plus souvent de nouilles et d'eau. Les trous ne sont pas importants. En effet, une expérience simple permet de se rendre compte que l'on ne change pas notablement les qualités de l'instrument en réduisant de moitié le nombre des trous, puis en réduisant cette moitié de moitié, etc., etc. Et à la limite, jusqu'à ce qu'il n'y ait plus de trous du tout. D'où théorème, la notion de passoire est indépendante de la notion de trou. Et réciproquement.
3: Alors, j'ai pas tellement compris.
0: Ne t'en fais pas ma cocotte, je pense que tu n'es pas la seule. Une petite devinette pour la route ? Allez, c'est cadeau. Les Shaddocks ont plusieurs sortes de passoires. Celle qui laisse passer l'eau, celle qui laisse passer les nouilles, celle qui ne laisse passer ni les nouilles ni l'eau, quel que soit le sens, et celle qui ne laisse passer nouilles et eau que dans un sens seulement. Quel est selon vous ce dernier type de passoire ?
3: Le dernier type de passoire que j'ai compris, c'est vrai que c'est une passoire qui laisse passer l'eau et les nouilles seulement depuis l'intérieur. Est-ce que c'est ça ? Je ne sais pas.
0: Bien essayé, mais non.
2: Et ce dernier type de passoire est bien évidemment une casserole.
0: Jolie ! Nous avons donc une grande gagnante. On vous avait prévenu, les Shaddocks sont loin de n'être que de simples postiches de 2 minutes. Les volatiles ont sans doute raison en affirmant que la plus grande maladie du cerveau, c'est de réfléchir. Cela nous conduit d'ailleurs à notre petite anecdote, et pas des moindres. En effet, avec l'arrivée des Shaddocks sur les écrans à la fin des années 60, la France a littéralement été coupée en deux. D'un côté, les opposants au dessin animé, qu'ils jugeaient inutiles, stupides et immondes, et de l'autre, ses fervents défenseurs, qui y voyaient une nouvelle liberté. Il est vrai que le design des Shaddocks est assez avant-gardiste. Influencé par les comic strips américains, son créateur Jean-Jacques Rouxel prend le parti de réaliser des dessins minimalistes, tantôt encensés ou décriés par la critique. Malgré l'esthétique et tout le remue-ménage qu'elle a engendré, il est pourtant indéniable que cette série d'animation était un monde époustouflant qui nous emmenait très loin sur une planète qui était finalement la nôtre, avec des histoires farfelues et des métaphores basées sur une philosophie de la vie et de l'humain, comme l'expliquait son narrateur Claude Pieplu en 2004. En définitive, peut-être que certains n'appréciaient tout simplement pas de se retrouver confrontés à un tel miroir de la condition humaine. Merci pour votre présence et votre écoute, et on se retrouve bientôt avec le 4e épisode de Petit Écran Rococo. Quelle sera la prochaine série d'animation?
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0: Idées reçues sur l'aide au développement. Le temps d'un œuf à la coque. Bonjour Nicolas.
1: Bonjour Gladys.
0: Alors la crise des migrants a fait couler beaucoup d'encre cette année. Que recouvre justement précisément ce terme de migrant qui peut parfois être mal compris ?
1: Alors l'expression de migrant est le terme générique qui est utilisé pour qualifier assez classiquement toute personne qui vit de façon temporaire ou permanente dans un pays dans lequel elle n'est pas née et qui a acquis d'importants liens sociaux avec ce pays. D'après la Banque mondiale, plus de 247 millions d'individus vivaient en dehors de leur pays de naissance en 2013. Pour autant, il faut garder à l'esprit que les migrations du sud vers le nord ne concernent que 80 millions de ces personnes environ et que tous sont loin d'être en situation illégale. De quoi remettre alors en question l'image qu'on peut avoir des migrants comme n'étant que des clandestins qui cherchent à arriver en Europe.
0: Alors dans ce débat sur les migrants, on entend notamment certains mettre en avant le fait que les migrants empêchent le développement du pays qu'ils quittent. Alors qu'est-ce qu'on doit penser de cette affirmation ?
1: La question de l'apport des migrations au développement économique et social des pays du Sud est complexe et les études qui se sont penchées dessus ne permettent pas de dégager des affirmations trop tranchées. Certains auteurs relèvent effectivement que les migrations peuvent être un frein à la croissance des pays en développement en mettant notamment en avant le phénomène de brain drain, de fuite des cerveaux. D'autres, en revanche, considèrent la migration comme une chance pour les pays du Sud, en raison, par exemple, des retours de richesses, mais aussi de compétences qui peuvent accompagner ces mouvements migratoires.
0: Mais est-ce que ces transferts de fonds sont si importants que cela ?
1: Oui. En 2014, les envois de fonds enregistrés vers les pays en développement représentaient environ 436 milliards de dollars. C'est trois fois plus que le montant de l'aide publique au développement. Les premiers pays destinataires de ces transferts de fonds étaient l'Inde, 70 milliards, la Chine, 64 milliards de dollars, ou encore les Philippines, avec 28 milliards de dollars. Cependant, en part du PIB, les envois de fonds sont plus importants dans les pays plus petits et à revenus plus faibles. À ce niveau, les transferts de fonds représentent 49% du PIB du Tadjikistan, par exemple, ou encore 29% de celui du Népal.
0: Et alors à quoi sont destinés ces envois de fonds ?
1: Les transferts s'expliquent généralement par des comportements altruistes ou des solidarités intrafamiliales. L'objectif qui est derrière est d'améliorer les conditions de vie des membres de la famille qui sont restés au pays. Il peut aussi s'agir de rembourser une dette familiale liée au financement des études ou du voyage du migrant. Les raisons peuvent alors varier un petit peu, mais elles conduisent bien souvent à des envois réguliers de sommes relativement restreintes.
0: Et alors au final, quel bilan est fait de ces transferts de fonds concernant le développement des pays qui les reçoivent ?
1: Il faut donc rester mesuré dans l'appréciation qu'on en donne, mais globalement, on peut dire que c'est profitable aux populations des pays du Sud qui les reçoivent et plus largement à l'économie tout entière. Néanmoins, l'utilisation de ces fonds n'est pas forcément optimale et il serait possible de faire plus de progrès. On peut aussi relever certaines limites, comme le fait que les transferts de fonds peuvent accroître les inégalités entre les populations qui en bénéficient et celles qui n'y ont pas accès.
0: Alors la première chose qu'on peut retenir autour de ce sujet, c'est que lorsque l'on parle de migrants, il faut faire bien attention parce que finalement, on parle de toute personne qui quitte son pays, que ce soit clandestinement ou non, par choix ou non. Donc déjà, ça change beaucoup de choses. Et la deuxième chose, affirmer que les migrants des régions du monde dites pauvres freinent le développement de leur pays, c'est finalement oublier que cela peut aussi être un apport important, en tout cas au niveau économique. Vous pouvez retrouver cette chronique sur le www.radioarcenciel.com, également sur le blog du CEL. 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
4: Aujourd'hui, dans ma chanson Coup de cœur, on écoute une musique douce et agréable qui rend de bonne humeur et qui donne envie de chanter. Le but avec cette chanson était de créer un titre unificateur et universel, populaire et simple à retenir. La chanson s'est vendue à plus d'un million d'exemplaires en 1978. On écoute En chantant de Michel Sardou.
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3: Et si cette semaine, dans la série de reportages qui portent sur l'écologie, on voyageait ? Je vous propose de vous emmener à Chenini, en Tunisie. Là-bas, les habitants rencontrent beaucoup de problèmes avec leur oasis, comme l'explique Hélène Bautreau, chargée de plaidoyer sécurité et alimentaire pour Oxfam France.
4: C'est lié à ce que beaucoup de pays ont rencontré au même moment, c'est-à-dire dans les années 70, à une révolution verte, c'est-à-dire à une industrialisation massive de l'agriculture, avec l'introduction de pesticides, de fertilisants chimiques, avec aussi une urbanisation de plus en plus grande. Donc ils ont eu des problèmes notamment hydriques, donc beaucoup moins de ressources en eau, et des problèmes d'espace, des problèmes aussi d'exode rural. Les jeunes vont de plus en plus à la ville, pour aller travailler à la ville. Donc voilà, c'était un ensemble de problèmes qui, combiné, fait que l'oasis était un petit peu en déperdition au niveau de son agriculture, avec moins de rendement, on l'a vu, des parcelles qui sont abandonnées et moins de gens pour pouvoir maintenir ces parcelles, quoi.
3: Les habitants de Chenini se mobilisent depuis des décennies pour préserver leur oasis à travers des pratiques issues de l'agroécologie et de savoir-faire locaux, comme le raconte Hélène Bautreau.
4: Des approches agroécologiques sur la gestion de l'eau, donc une gestion communautaire de l'eau, où ils s'organisent sur la réappropriation des connaissances, donc des échanges entre les agriculteurs qui vont se réapproprier les connaissances sur les semences, sur des variétés plus anciennes, sur des pratiques agricoles. C'est aussi la certification, donc ça peut passer par l'aide des États, mais ça peut être aussi de la certification participative, et aussi l'autonomisation des personnes, et notamment des femmes. Donc ça passe beaucoup par les femmes, la transition agroécologique, qui sont quand même un peu des gardiennes des connaissances agricoles et qui les transmettent surtout aux générations futures. Donc c'est vraiment très très important. Et donc voilà, il y a un peu eu toute cette combinaison qui a été mise en place à Chenini, avec vraiment, c'est une association locale et on voit que c'est une approche qui vient du bas en fait, qui vient des agriculteurs eux-mêmes, qui ont monté eux-mêmes cette association. Donc c'est vraiment aussi, quand on parle d'agroécologie, c'est vraiment de ça qu'on parle, c'est de la réappropriation par les agriculteurs de leurs terres, de leur communauté et de ce qui fait leur agriculture et leur alimentation, quoi.
3: Mais au fait, l'agroécologie, qu'est-ce que c'est ? Hélène Bautreau nous explique.
4: Bah alors, c'est un mélange de pratiques. Il y a plusieurs pratiques qu'on connaît bien, par exemple l'agroforesterie, donc ça veut dire replanter des arbres. C'est une gestion plus efficace de l'eau. C'est aussi ne plus utiliser de pesticides. En tout cas, il y a une réduction au début qui est une réduction des pesticides au début, de manière progressive, jusqu'à ce qu'on ne les utilise plus du tout. Et c'est aussi, voilà, bon, c'est très intensif en main-d'œuvre, parce que ça veut dire qu'il y a beaucoup plus de gens qui travaillent dans les parcelles. Mais comme il y a un agriculteur qui dit dans reportage, en fait, moi j'ai un hectare, mais j'ai pas un hectare, j'ai 3 hectares, parce que sur un hectare, on peut planter 3 types de cultures différentes, mais on peut en planter beaucoup plus. On peut planter 4-5 types de cultures différentes qui vont avoir des rendements très élevés. Donc au final, sur une même petite parcelle, on va avoir beaucoup plus de rendements. Et en fait, les sols vont être beaucoup plus fertiles, parce qu'on augmente la fertilité des sols avec l'agroécologie. Donc ça, c'est vraiment un truc qui est au cœur de l'agroécologie, c'est les sols. Et donc, voilà, on augmente les rendements et on a une agriculture qui est beaucoup plus durable, beaucoup plus saine pour les humains, pour l'environnement et pour une gouvernance équilibrée de notre système alimentaire.
3: Le but d'Oxfam France, soutenir ce genre d'exploitation dans le monde entier, comme le décrit Hélène Bautreau, chargée de plaidoyer sécurité et alimentaire.
4: Nous, on soutient vraiment l'agroécologie et les agricultures paysannes et familiales, donc les agricultures à petite échelle avec des petits producteurs. On soutient les producteurs qui sont les plus vulnérables, notamment face au changement climatique, parce qu'on n'en a pas beaucoup parlé, mais l'agroécologie, c'est vraiment un moyen d'adaptation très fort pour le changement climatique, parce qu'il y a plusieurs variétés, parce que c'est... Voilà, il y a plein de raisons pour lesquelles l'agroécologie est vraiment une approche bénéfique face aux effets du changement climatique.
3: Et même ici, en France, les petits agriculteurs se rendent compte du désastre de l'industrialisation, comme Mathieu Fritz, maraîcher à Aubernais.
5: Ah mais on va dans le mur, mais à fond les manettes, là. Et si on ne change pas complètement de manière de penser, de protéger les biens communs et de remettre un coup sur le vivant, et on s'en sortira pas. Voilà. L'agroécologie, c'est le système qui va pouvoir nous faire pouvoir durer sur la planète. C'est le système qui doit tenir compte de l'agroécologie. C'est dans ce sens-là que ça doit venir. Il faut qu'il y ait une décision du collectif, en espérant qu'ils arrivent encore à prendre des décisions pour que les choses changent et qui donnent les moyens justement de faire une sorte d'exode urbain, que les gens sortent de nouveau des villes, reviennent peupler les campagnes et aillent produire, pas en autarcie, mais en autonomie, en résilience maximum sur les surfaces de terre disponibles. Si on ne pouvait plus les cultiver de manière industrielle, si le glyphosate était effectivement interdit, il faudrait bien qu'on réembrasse des techniques, je dirais pas modernes, mais qui sont des techniques souvent que nos ancêtres avaient déjà, sans les expliquer, mais ils avaient déjà compris.
3: Si vous voulez en savoir plus sur Chenini, je vous conseille de regarder le reportage réalisé par Sonia Ben Messaoud et Laetitia Martin. Ça s'appelle « L'agroécologie dans l'oasis de Chenini, préservée ensemble ».
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1: Et si, pour réduire nos déchets, on se mettait au compostage? C'est une alternative aux poubelles. En plus de diminuer leur volume, on produit du fertilisant pour les jardins. Mais comment créer un compostier chez soi? Éric Charton, animateur du club Relais Jardin et Compostage, nous explique.
2: C'est pas très compliqué, hein. Faut savoir que c'est une accumulation de déchets qui vont se décomposer. La seule chose qu'il faut bien penser, c'est qu'on va créer non pas un tas vulgaire, on va créer un milieu de vivant. Et c'est ça l'intérêt. Donc il faut respecter tout le monde, aussi bien le jardinier et la jardinière, mais aussi les êtres vivants qui sont dans le sol. Et qu'est-ce qu'a besoin des êtres vivants quand ils sont dans le compostier? Bon, bien sûr, des biodéchets, mais surtout de l'air. Donc souvent, ce qui se passe, c'est qu'on oublie d'aérer le compostier. Alors, ce n'est pas simplement en ouvrant le couvercle, mais surtout en apportant ce qu'on appelle la fameuse feuille, ce fameux feu broyat qui va aérer le compostier. On appelle ça du structurant. Donc, quand on amène dans son compostier des déchets de cuisine, il faut à peu près apporter la moitié ou un tiers en quantité de feuilles, en quantité de broyat, pour que quand on va apporter ces déchets fins qui s'enflamment très vite, hein, qui chauffent très très vite, il faut donner quelque chose qui doit être tempéré, que sont les feuilles, pour justement faire ce précieux mélange qui va permettre une forte humification, donc de créer de l'humus. Le premier jour jardin, c'est entre le 25 octobre et le 15 novembre. C'est là que commence l'année jardin, justement pour ne pas oublier qu'il faut garder des feuilles mortes qu'on peut ramasser sur le trottoir ou qu'on a dans son jardin. Il ne faut pas oublier qu'en déchetterie, 20 à 25% des déchets qui sont apportés en déchetterie sont des feuilles, alors que ces feuilles pourraient rester sous forme de paillis dans les jardins et surtout pour l'utilisation et optimisation du compostier du jardin. Quoi. Alors aujourd'hui, les grandes dynamiques, c'est cuisiner avec des épluchures. Je veux dire, avant de penser aux épluchures, pensons d'abord aux légumes. Hein. Je veux dire, souvent, ce qui me fait beaucoup rire, je dis, mais moi, j'ai même pas d'épluchures. Ah bon, vous n'avez pas d'épluchures? Bah non, j'épluche pas. Quand on a des légumes du jardin, on prend des carottes, on les lave, c'est tout simplement. Quand on a confiance en son produit, quand on a confiance en sa terre, et surtout, c'est le sol qu'il faut respecter, donc on a confiance en lui, bah, je veux dire, il n'y a même pas des notions d'épluchures.
1: Le rôle du club Relais Jardin et Compostage, c'est aider les personnes qui ont besoin d'une réponse technique pour bien aménager leur jardin.
2: Aujourd'hui, il faut savoir que les gens ne maîtrisent pas le jardin, donc il est important de les accompagner dans leurs gestes au quotidien, que ce soit la plantation, la fertilisation, le compostage, la gestion des déchets, les plantations, l'entretien. Donc c'est très très vaste et souvent les gens ne se font pas confiance. Notre job, c'est de dire aux gens, c'est génial ce que vous faites, faites-vous confiance. Par contre, si vous avez des questions ou des besoins, entre des fois envie et réalité, parce que c'est ça le problème, les gens ils ont souvent des envies, mais la réalité technique, ils ne l'ont pas. Donc on peut leur apporter cette information à travers les 230 structures que compte le club Relais Jardin et Compostage.
1: Et si on ne sait plus jardiner, c'est en partie à cause des grandes surfaces qui mettent tout à disposition, mais pas que.
2: C'est à cause de nos générations d'avant hein, qui ont dit à un moment, on en a tellement eu des soucis à faire ci, ne vous embêtez pas, rentrez dans cette société de consommation, consommez, il y a tout à proximité, c'est tellement beau, c'est merveilleux, c'est facile, ça semble pas cher, mais c'est tout sauf la réalité, quoi. Parce que les gens ont perdu donc tout ce savoir-faire et en fin de compte, on sait très bien que même si les gens ils disent « ouais, cultiver, ça coûte cher », ben non, quand on voit la qualité des légumes, quand on voit la qualité de vie, l'envie, l'observation, la quiétude qu'on peut avoir, ça, cette richesse qui n'est pas forcément du flux financier, ben on le retrouve facilement quand on est dans un jardin, qu'il soit petit ou qu'il soit très grand. De toute façon, le but du jeu, c'est que chaque jardinier puisse se retrouver dans son jardin. D'ailleurs, chaque jardin, il y a un jardinier et chaque jardinier, il y a un jardin. Et ça, c'est important et... Comme je le dis souvent, le jardin naturel, ce n'est pas un style, mais un comportement joyeux et qui améliore le pouvoir de non-achat.
1: Le secret d'Éric Charton pour prendre soin de son jardin, c'est de respecter son sol.
2: Quel que soit le thème dont on parle, que ce soit la biodiversité, le jardin de fruits, la création de jardins, l'aménagement, il y a toujours un moment, parce que c'est obligatoire, on va parler de fertilisation. Mais la fertilisation, ça passe par le paillage, parce que le principe justement du jardin naturel, c'est que le sol soit toujours couvert. Donc, soit couvert par des déchets, soit par de l'aménagement de plantes et autres, mais aussi, il faut savoir qu'on va travailler sur la fertilisation. Quand on parle de jardin naturel, c'est aussi des jardins nourriciers. Donc, tout ce qui est jardin ratatouille avec tomates, aubergines, courgettes et compagnie, il faut leur donner du miam pour qu'ils puissent pousser. Donc, d'où l'intérêt de composter et de permettre justement d'apporter une fertilisation raisonnée et raisonnable au pied de ces plantes. On a oublié de parler du sol. Moi, à mon époque, quand on formait en agriculture, on me parlait de support de culture. C'est quand même atroce. C'est un milieu vivant, c'est ce qui est le plus vivant sur Terre. Et c'est quand même fou qu'on a oublié. Donc, bien sûr, à travers le col, on parle de tous les sujets, mais toujours on revient sur cette qualité du sol à travers la fertilisation. Et on sait très bien qu'on ne donne jamais à manger une plante, on donne toujours à manger au sol.
1: Et pour bien respecter le sol, il vaut mieux éviter les pesticides.
2: C'est interdit depuis le 1er janvier, hein, même. On n'a pas le droit d'en acheter et d'utiliser. Hein. Si vous avez des vieux restants, chers auditeurs, je vous invite à les apporter très très rapidement en déchetterie. De toute façon, les utiliser, ça détruit votre environnement et le jardinier, la jardinière que vous êtes. Hein, donc, c'est pas la peine. Non, non, bien sûr, jardin au naturel, c'est travailler avec la biodiversité. C'est un soutien, c'est-à-dire entre les prédateurs, les auxiliaires, l'aménagement, votre savoir-être et votre taux aussi d'acceptation. On ne peut pas avoir 100% des légumes, 100% des salades, 100% des fruits. Il faut laisser une petite taxe, je dirais, qui est très sympathique, de 15 à 20%. Voilà, si on récolte sur 10 salades, on en récolte 7 ou 8, c'est déjà pas mal. Je veux dire, le reste, c'est un peu notre contribution. Et rien n'est perdu, parce que justement, la plante qui va être dévorée par un prédateur ou par une maladie, elle va se transformer en matière organique qui va encore mieux nourrir votre sol et donc les plantes qui vont mettre dessus.
1: Pour rester au courant des dernières actualités concernant vos jardins, vous pouvez lire la note d'information rédigée par Éric Charton chaque mois que vous pouvez retrouver sur le site clubrelaisjardinetcompostage.blogspot.com.
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1: Avec Samuel Gruffaz, ambassadeur à Rocha, le mot imposé est aujourd'hui justice.
2: J'avoue que le mot justice, c'est quelque chose qui est important pour moi en termes de concept, dans le sens de me dire, quand je fais quelque chose, c'est important que ce soit juste. Il y a d'autres choses qui me motivent, par exemple la confiance, la réciprocité, c'est des choses qui m'attirent plus que la justice au quotidien. Mais par contre, la justice, c'est quelque chose qui donne des contraintes à nos actions et qui nous fait avancer dans les bons rails. C'est comme ça un peu que je vois la justice. Et avec Arocha, pour moi, c'est une manière d'avoir un cadre qui fait que quand on avance, on sait qu'on contribue un peu à la justice.
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0: Idées reçues sur l'aide au développement. Le temps d'un œuf à la coque. Bonjour Nicolas.
1: Bonjour Gladys.
0: Le terme d'assistanat, c'est ce dont on va parler aujourd'hui, est parfois utilisé lorsque l'on parle de lutte contre la pauvreté. Mais qu'est-ce que l'on désigne exactement par ce terme assistanat ?
1: Le terme d'assistanat désigne une situation où une personne est trop assistée, trop aidée et pas assez active. L'expression est forte et elle a une connotation péjorative lorsque l'on parle de lutte contre la pauvreté. En effet, si elle est utilisée, c'est avant tout pour critiquer les actions de solidarité qui peuvent être menées et pour souligner le fait qu'elles seraient en quelque sorte contre-productives. Finalement, ce ne serait pas rendre service à la personne que d'en faire un assisté.
0: Mais quelle différence fait-on entre l'assistanat et l'aide au développement ?
1: Les associations humanitaires ont pu s'entendre dire parfois qu'elles faisaient plus de mal que de bien en faisant de leurs bénéficiaires des assistés. Le principe de l'aide au développement essaye justement de prendre le contre-pied de ce type de critique. On est alors dans une logique où l'on ne fait pas à la place des gens, mais bien avec eux. Les bénéficiaires sont alors acteurs de leur propre développement. Dans le cadre de la solidarité internationale, les associations qui travaillent dans le développement n'auront alors bien souvent pas d'expatriés, mais travailleront plutôt avec du personnel local. On cherche à rendre les personnes en difficulté autonomes et le moins dépendantes de notre aide.
0: Et alors comment cela est-il rendu possible ?
1: En théorie, le discours est beau et l'effort plutôt louable. En pratique, il est sûr que c'est plus difficile à mettre en place. Avant tout, il est peut-être indispensable de commencer par changer le regard que l'on porte sur les personnes qui sont en situation de pauvreté. Pensons-nous qu'elles ne pourront jamais s'en sortir, par exemple ? Décidons-nous à leur place constamment de quoi elles ont besoin ? Ensuite, il est important d'encourager la responsabilisation des personnes qui sont aidées. Elles ont du potentiel, il faut construire les projets avec elles. Leur imposer nos solutions toutes faites n'aurait pas de sens.
0: Mais alors, est-ce qu'il faut en conclure que l'assistanat est forcément mauvais ?
1: À la vue de ce qui vient d'être exposé, l'assistanat, ou son pendant moins connoté l'assistance, semblerait plutôt à proscrire. Pour autant, il faut quand même reconnaître que dans certaines situations, on ne peut pas vraiment y couper et s'interdire. Tout comportement de ce type n'aurait alors pas de sens. Dans le cas de catastrophes humanitaires, par exemple, comme des tremblements de terre, des tsunamis ou des guerres, on est bien obligé de faire de l'assistance. Il faut distribuer gratuitement de la nourriture, proposer des logements, envoyer parfois du personnel sur place. L'aide est urgente et le besoin pressant.
0: L'aide au développement n'exclut donc pas l'assistance.
1: Oui, c'est bien ça. Il faut plutôt voir les deux comme étant complémentaires et répondant à des situations différentes. S'il faut se méfier de l'assistance et veiller à ce que cette pratique ne s'inscrive pas trop dans la durée, il faut néanmoins reconnaître qu'elle est incontournable dans certains cas. Cela étant, rien n'empêche non plus, par exemple, de travailler avec du personnel local, même dans des situations d'urgence.
0: Alors on voit que l'assistanat n'est pas une solution à long terme, mais dans des situations d'urgence, c'est parfois la seule réponse efficace et en tout cas qui vient en complément des autres formes d'aide. 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
1: Pour l'épisode d'aujourd'hui, je vous propose de conclure notre épopée dans le merveilleux monde de l'arcade avec un énorme classique qui devrait ravir les aficionados des jeux de combat, Street Fighter, développé par Capcom et sorti en 1987.

Nous sommes au milieu des années 1980. Après la sortie très remarquée de deux énormes hits de l'arcade, respectivement Commando, un run and gun en vue du dessus, et Ghosts and Goblins, un platformer notamment connu pour sa très grande difficulté, Capcom n'avait plus vraiment grand chose à prouver. Et c'est durant cette période auréolée de succès que Kenzo Tsuchimoto, le fondateur de Capcom, décida d'embaucher un game designer très prometteur du nom de Takashi Nishiyama. Un game designer qui s'était par le passé fait notamment connaître via son travail sur un certain Kung Fu Master, l'un des premiers représentants des jeux de combat en défilement horizontal, et l'un des jeux vidéo aussi les plus influents jamais conçus, ayant inspiré dans ses mécaniques ni plus ni moins que l'intemporel Super Mario Bros. Le gameplay de Kung Fu Master reposait sur l'affrontement de plusieurs vagues d'ennemis disséminées au sein de plusieurs étages d'un bâtiment, chacun des étages se concluant par l'affrontement d'un boss qui nécessitait plusieurs coups pour être aussi. Et c'est en reprenant cette idée et en faisant un jeu de combat à part entière que Takashi se mit à élaborer les premières ébauches de son nouveau succès à venir, Street Fighter.

Si Kung Fu Master était une forme d'hommage aux arts martiaux, Street Fighter ne dénotait pas à la règle. Le joueur pouvait y contrôler un certain Ryu, un jeune pratiquant d'arts martiaux, qui allait devoir affronter 10 autres représentants de styles de combat disséminés dans plusieurs autres pays. On pouvait par exemple se frotter à Birdie, un punk anglais spécialisé dans le catch, Mike, en référence bien évidemment à Mike Tyson, un boxeur américain, ou encore Lee, un chinois adepte du kung-fu. Chacun des combattants, au même titre que Ryu, disposait de 2 vies qu'il fallait oscire pour l'emporter et passer au combat suivant, le tout sanctionné par un timer de 30 secondes. Au niveau des contrôles, le joueur avait la possibilité de réaliser tout un panel d'attaques, dont pour certaines nécessitait de rentrer une succession de touches spécifiques, succession que le joueur se devait d'ailleurs de découvrir par lui-même. Une première dans le monde des jeux vidéo qui fut perfectionnée par Street Fighter 2 et qui deviendra par la suite une quasi-norme dans les jeux de combat. Mais une avancée qui fut malheureusement entachée par l'implémentation, sur les premières versions de bornes d'arcade, de capteurs de pression pour les touches. Comprendre par là que, suivant la force du coup que l'on souhaitait infliger à notre adversaire, il fallait appuyer plus ou moins fortement sur les touches correspondantes. Une idée intéressante sur le papier, mais dévastatrice en réalité, de nombreuses blessures chez les joueurs ayant malheureusement été recensées. Mais la grande spécificité de Street Fighter restait la possibilité pour 2 joueurs de s'affronter. Une mécanique qui avait déjà par le passé été implémentée dans plusieurs jeux de combat, dont le très remarqué Karate Champ, sorti 2 ans plus tôt, mais qui a ici été perfectionnée. Les combats de Karate Champ se terminant en un seul coup, alors que chacun des personnages contrôlables de Street Fighter, au nombre très restreint de 2, respectivement Ryu et Ken, disposait d'une barre de vie, ce qui laissait plus de place à l'échange. Concernant sa réception, Street Fighter s'est placé au Japon à sa sortie comme 5e jeu ayant eu le plus de succès dans le monde de l'arcade, pour atteindre la première place un an plus tard, écoulant au passage plusieurs dizaines de milliers de bornes. Un début assez timide, dont la faute revient très certainement aux premières versions avec leurs désastreux capteurs de pression. Même s'il n'a pas eu le même succès que ses suites, notamment l'illustre Street Fighter 2, Street Fighter a tout de même été un titre central dans l'évolution des jeux de combat, ayant permis l'implémentation de nouvelles conventions dans le versus fighting, comme les attaques spéciales ou encore la fameuse configuration de touches sur bande d'arcade reposant sur 6 boutons.

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1: La pauvreté est la cause principale du terrorisme.
0: Bonjour Nicolas.
2: Bonjour Gladys.
0: Alors, terrorisme, ça a sans doute été le mot le plus utilisé dans les médias en 2015, en France notamment. Et après l'effroi des tragiques événements, le débat s'est centré sur la cause de ces actes. Est-ce qu'on peut en rappeler la teneur ?
2: Suite aux attentats de Paris du 13 novembre, le Premier ministre Manuel Valls a exprimé sa défiance envers l'analyse sociale et culturelle de la violence terroriste en affirmant, je cite, « qu'expliquer le djihadisme, c'était déjà vouloir un peu excuser ». De nombreux sociologues se sont alors élevés contre cette position en argumentant que l'on peut chercher à comprendre quelque chose sans pour autant le justifier. Et qu'il est même nécessaire de s'interroger sur les racines du terrorisme, notamment si l'on veut pouvoir s'y opposer.
0: Pour certains, d'ailleurs, la pauvreté serait la cause principale du terrorisme. Que penser de cette hypothèse ?
2: Oui, effectivement, certaines personnes défendent cette idée. Elles justifient alors leur position en expliquant que les terroristes qui passent à l'acte en Occident sont souvent des personnes qui sont en marge de la société. Ou elles prennent aussi l'exemple que les zones qui sont contrôlées par des djihadistes sont des territoires bien souvent marqués par l'instabilité et la pauvreté. Ce sont des arguments intéressants, mais il faut sûrement être un peu plus nuancé. La réalité est sûrement plus complexe. Des études ont ainsi montré que les pirates de l'air du 11 septembre venaient plutôt de milieux aisés, tout comme Ben Laden.
0: Faut-il aller jusqu'à dire que la pauvreté n'aurait aucun lien, finalement, avec le terrorisme ?
2: Pas ce point non plus. L'idée est plus de dire que la pauvreté ne saurait à elle seule expliquer le terrorisme. Il y a une vraie dimension idéologique aussi derrière le passage à l'acte, et c'est ce qui reste déterminant. Sachant aussi que le terrorisme ne peut pas non plus être réduit au seul djihadisme, qui en est l'expression actuelle la plus célèbre, si on peut dire. La pauvreté est plus un terreau sur lequel va pouvoir prospérer le terrorisme. Le président du Niger, Mahamadou Issoufou, parle ainsi de la pauvreté comme d'un allié principal lorsqu'il évoque la situation de Boko Haram.
0: En ce sens, est-ce qu'il est juste de dire que la guerre ne peut pas à elle seule tout résoudre ?
2: Oui, si la pauvreté n'est pas la cause principale du terrorisme, il n'empêche que le développement ne peut être éludé dans la réponse que l'on apporte à cette problématique. Le 20 janvier 2016, le chef d'état-major des armées françaises, le général de Villiers, est ainsi allé dans ce sens lorsqu'il soulignait dans une tribune, je cite, « Une stratégie basée sur les seuls effets militaires ne pourra jamais agir sur les racines de la violence lorsqu'elle s'ancre dans le manque d'espoir, d'éducation, de justice, de développement, de gouvernance, de considération. » Le président du Niger toujours ne disait pas autre chose quand il déclarait qu'à court terme, la réponse est forcément sécuritaire, mais à long terme, elle est économique et sociale.
0: Est-ce qu'il y a des actions concrètes qu'on peut citer qui sont mises en place à ce niveau ?
2: À l'échelle étatique, les agences de sécurité en ont progressivement pris conscience et dans une certaine mesure en France, le livre blanc de la défense et de la sécurité nationale de 2013 en rend compte. On y retrouve en effet l'idée que l'aide au développement doit être pour partie dirigée vers les États fragiles afin d'éviter l'apparition de foyers de crise. Certains parlent aussi de faire de l'aide au développement un outil de lutte contre le terrorisme, comme le plan Marshall pouvait l'être pour la lutte contre le communisme.
0: Alors les causes du terrorisme sont très complexes, hein, on le voit, et liées aussi à l'histoire individuelle des personnes. La pauvreté peut certes en être un terreau, mais quant au passage à l'acte, ce sont bien d'autres facteurs qui peuvent entrer en compte. Et donc les moyens de lutter contre sont là aussi complexes et multiples. 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
1: Avec Pascal Yao, pasteur de l'église évangélique des Chinois à Paris, le mot imposé est aujourd'hui transformation.
2: Transformation. Bon, j'ai un peu plus de 50 ans, je vois ma vie physique se transformer. Peut-être pas dans la direction que j'aurais aimé, avec le fait que physiquement, on faiblit, on n'est plus comme avant. Mais j'espère que sur le plan spirituel, sur le plan dans ma relation, dans l'exercice de l'amour pour mon prochain, j'espère progresser. En tout cas, je compte sur Dieu, sur sa fidélité pour progresser, pour changer. Encore et encore, toujours.
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2: On rêve tous de liberté et certains le chantent. La liberté, c'est un thème qu'aborde la comédie musicale de 1964 intitulée The Roar of Grispaint, The Smell of the Crowd. Une chanson écrite pour ce spectacle a eu un succès planétaire et a traversé les époques au travers de différentes reprises. Et j'aime particulièrement celle de Nina Simone. La chanson s'appelle Feeling Good et c'est tout de suite dans ma chanson coup de cœur.

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2: Avec Patrick Victor, directeur de Portes Ouvertes, le mot imposé est aujourd'hui bouclier.
3: En tant que chrétien, le bouclier, ben, c'est ma foi et ma foi me permet d'avancer dans la vie et de faire face en fait aux difficultés de la vie. Parce que nous avons tous des difficultés dans notre vie, quel que soit notre âge, quel que soit le pays où nous vivons. Il y a à chaque fois des difficultés qui sont d'intensité plus ou moins grande. Nous avons tous des défis en tant qu'être humain. Mais dans les pays où les chrétiens sont persécutés, la persécution se rajoute aux difficultés de la vie. Ici en Occident, c'est quoi notre difficulté? Notre difficulté, c'est pas la persécution. Notre difficulté, c'est peut-être le confort, c'est le matérialisme, c'est la séduction. Ce sont toutes les distractions qui nous éloignent de notre propre idéal. On voudrait tous, et malheureusement, il y a tellement de choses autour de nous. Donc, le bouclier de la foi peut aussi nous préserver d'un trop grand confort matériel et de réaliser que l'être humain, c'est plus que tout ce qu'on essaye d'obtenir, d'accaparer. Voilà.
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0: 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Avec Mathieu Buch, directeur de l'Action chrétienne en Orient, le mot imposé est aujourd'hui Syrie.
1: C'est un mot qu'on associe, j'imagine, pour beaucoup à la guerre. Et moi, je l'associe plutôt à une expérience forte. C'est-à-dire, j'ai pu aller dans ce pays en 2003, puis en 2008 avec un groupe de jeunes. Mon cœur est resté accroché en Syrie. J'ai rencontré là-bas, à l'époque, des gens bienveillants, hospitaliers, des sites archéologiques magnifiques, des églises avec des personnes engagées. C'est un peu le pays de mon cœur au Proche-Orient, avec aussi la ville d'Alep, qu'on appelle ville martyre à cause de la guerre, mais dans lequel j'ai des amis, un pasteur que je connais bien, qui s'appelle Pshara, son épouse Ouri, qui ont choisi de rester durant tout le conflit, même quand la partie où ils étaient était en état de siège par les rebelles. Ils n'avaient pas d'eau, ils ont redécouvert un puits. C'est une maison aussi qui a été créée par l'Action chrétienne en Orient au début de notre histoire, dans les années 20, qui heureusement n'a pas été détruite durant la guerre et qui donne à des personnes pauvres des soins médicaux, de l'écoute, tout un aspect social, d'entraide et un lieu d'église également, un lieu de témoignage, un lieu de partage biblique, etc. Donc la Syrie, dès que je peux y aller, j'y vais, et particulièrement à Alep.
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